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3: Dans votre dernier ouvrage, vous dites que les jeunes d'aujourd'hui, les 18-30 ans, refusent de tomber amoureux et donc de s'attacher durablement à un partenaire, ce qui explique de nombreux désordres affectifs. Que voulez-vous dire ?

0: on se relève attaché. Et ça veut dire que l'idéal, c'est d'associer les deux. L'idéal, c'est de tomber amoureux et ensuite d'aménager la vie quotidienne pour rester attaché.
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Comme je suis ambidextre, au début, quand je prenais la route, je savais pas trop si je devais lever le pied gauche ou le droit. Entre nous, la seule chose qui compte vraiment, c'est de lever le pied. Alors oui, il y en a toujours pour dire « lever le gauche c'est mieux » et d'autres non le droit. Moi, je veux pas rentrer dans ce débat. Ce qui est sûr, c'est

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0: support magnétique, le plus souvent appliqué sur la porte du réfrigérateur, il est utilisé entre autres comme support publicitaire ou comme souvenir de voyage. Le deuxième mot est bipenné ou bipen, qui s'écrit B-I-P-E, deux N et accent aigu. C'est un adjectif qui vient du latin penna, qui signifie plume. Il se dit d'un organe végétal, comme une feuille par exemple, ou un animal, comme une antenne ou une tentacule, dont l'axe porte deux rangées symétriques d'éléments identiques. Autrefois, il était aussi employé comme nom et désignait une hache romaine à deux tranchants. Le troisième terme est cauteleux ou cauteleuse, C-A-U-T-E-L-E-U-X. C'est un adjectif qui vient du latin cautela, qui veut dire prudence. Ce mot qualifie une personne qui manifeste à la fois une prudence, une méfiance et de la ruse, ou un comportement pas franc ou hypocrite. Les synonymes sont matois, méfiant, rusé. Le contraire est franc ou loyal. Merci et à demain.
1: Le véhicule, ce sera une espèce de voiture avec des formes assez pointues qui avancera sur un coussin d'air.
2: C'est un carburant. Qu'est-ce que tu vois comme carburant ?
1: Du carburant, un gaz qu'on trouvera sur la Lune.
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0: Jeudi 30 juillet, et bien évidemment, pour les fidèles de Côte Sud FM sur 90.3, je ne peux que commencer par présenter notre petite Sandrinette, puisque vous avez entendu le jingle humain qu'elle nous lance tous les jeudis matins. Bonjour Sandrinette.
1: Bonjour.
0: Tu vas bien?
1: Très bien.
0: Mais t'as l'air en super forme.
1: Ouais, je suis allée au Little hier.
0: Ah yes. Donc sur la place de la Liberté à Cap Brutus.
1: Exactement.
0: Ouais, c'était bien?
1: Ah super.
0: C'est vrai?
1: Ouais.
0: Bon,
1: ben j'y retourne ce soir.
0: Encore?
1: Eh oui.
0: Oui, mais c'est pas sur la place de la Liberté à
1: mais
0: Cap Brutus.
1: Deux soirs de suite.
0: Deux soirs de suite, mercredi et jeudi. Bravo, quel talent, mais quel talent. Tu penseras à venir sur la place de la Liberté les mercredis du mois d'août, où il y a de très beaux concerts
1: Absolument.
0: Qui sont... Hein, c'est au même endroit.
1: C'est quoi? C'est la salle phare?
0: Ce serait la salle phare.
1: Oui.
0: 21h.
1: 21h.
0: Ouais, tu viens quand tu veux.
1: C'est dans quel cadre déjà, rappelle-moi?
0: Oh, écoute, ça doit faire 32 ans qu'il y a un espèce d'abruti qui essaye de diffuser de la musique dans la région. Et comme tu connais le lieu, eh ben, écoute, installe-toi. Et
1: tu parles du festival Tout Art, c'est
0: yes,
1: ça?
0: Yes. Alors, on est aujourd'hui la Sainte Juliette. Et nous avons sur cette antenne l'habitude, lorsque c'est le saint du jour, de souhaiter à tous les gens qui portent ce prénom une très très bonne journée et surtout une très très bonne santé. Personnellement, oui, j'ai connu une Juliette qui était la petite amie d'un de mes beaux-fils. Mais sinon, j'en ai pas connu à titre personnel. Sandrine, une Juliette dans ta vie?
1: Juliette.
0: Il y a une
1: non,
0: Juliane.
1: Juliane, mais pas Juliette.
0: Et ça se souhaite pas le même jour d'ailleurs?
1: Parce que Juliane, ça n'existe pas.
0: Bah donc, alors, bonne fête Juliane, puisque bah voilà. C'est la Sainte Juliette. Si je sais que tu n'es pas à l'écoute à cette heure-ci, mais si toutefois tu écoutes le podcast, eh bien on aura pensé à toi quand même. Et puis on a une invitée. Comme tous les jours, lors de la matinale, figurez-vous que c'est une femme que je connais bien, que ici nous connaissons bien à l'antenne, car à chaque fois qu'elle fait quelque chose, nous le relayons parce que nous l'aimons. Bonjour Corinne.
2: Bonjour.
0: Comment tu vas?
2: Très bien.
0: Alors toi, évidemment, c'était en off. Pas de Little Festival,
2: non.
0: Un Little Baby qui lui t'a posé d'autres problèmes que de danser d'une jambe sur l'autre. Il a fallu que tu berces, il a fallu que tu fasses le nécessaire pour qu'il puisse s'endormir, ce petit ange. Et bon, t'es quand même bien réveillé, on peut faire une émission correcte?
2: Ouais, avec le café que tu m'as fait, ça va aller.
0: Ça va aller?
2: Ça va le faire.
0: Ok. Alors, si Corinne est là, c'est parce que Corinne, elle est photographe, mais elle n'est pas n'importe quelle photographe. Vous le savez, je le dis parce que de plus en plus nous recevons les clubs de photographie. Il y avait vendredi, je crois, la semaine dernière, il y avait Jean-Pierre Delperroux qui était là pour une exposition de photographie qu'ils vont faire ici à la salle Ravaille à Seignos à partir du 17 ou du 20 août, une fois que notre ami du club de peinture de Seignos aura fini son exposition. Je rappelle qu'il y a 52 peintres et sculpteurs qui sont présents dans les salles, dans la salle Ravaille, juste à côté des terrains de tennis. Allez voir, c'est une très très belle exposition. Denise Escarnotte en est à sa 44e édition et je dois dire que au fur et à mesure des années, bien que je n'ai pas assisté aux 44, mais néanmoins, le niveau et les gens qui acceptent d'être dans cette exposition et qui même le lui demandent deviennent de plus en plus, j'allais dire sérieux, c'est pas le vrai mot, puis la langue française est trop riche pour ça, mais en tout cas, il y a une qualité de présentation des œuvres qui est quand même très très chouette.
1: Il y a surtout beaucoup de diversité.
0: Énormément.
1: Voilà,
0: sur
1: moi,
0: 52.
1: Il y a des choses que j'aime beaucoup et des choses que je n'aime pas du tout.
0: Ah bah comme dans tout.
1: Donc c'est très bien.
0: Mais comme dans tout, comme dans une équipe de chroniqueurs, il y en a que tu aimes ici à cette antenne, dont moi, et puis il y en a d'autres que tu ne peux pas supporter.
1: Exactement.
0: Dont on ne donnera pas les noms.
1: Bah non, sûrement
0: pas. On ne va pas faire ça. Alors ma Corinne, nous nous connaissons depuis un paquet de temps quand même. Ça commence à faire quelques mois, beaucoup de semaines et quelques mois. J'avais fait ta découverte sur une pratique de la photographie qui m'avait interpellé, que je ne connaissais pas vraiment, mais qui était visiblement ton centre d'intérêt. Tu as monté toute une exposition de photos à travers des vitrines. Est-ce que tu as la gentillesse de nous parler de ce moment de ton travail? Et après, on va revenir sur la raison pour laquelle tu es là.
2: Oui. Alors, c'est vrai que j'aime beaucoup faire les photos à travers la vitre, avec les reflets et la découverte de ce qu'il y a derrière la vitre, justement. Il y a les reflets de la rue, mais ce qu'il y a aussi derrière la vitre, que ce soit dans un café, dans un restaurant, dans un magasin, dans une librairie.
0: Alors, ce qui est
2: celle que tu avais, celle de la petite librairie,
0: exactement.
2: Que tu avais bien aimée. Ouais.
0: Oui, et puis je les aime toutes parce que, en règle générale, quand on voit une photo et qu'on aperçoit un reflet dedans, c'est-à-dire même au besoin, le photographe en train de la prendre, on croit que c'est une photo ratée. Mais toi, tu en as fait un art. C'est-à-dire que elles sont très belles. Les photos que tu as présentées lors de cette expo, je crois que c'était il y a 3 ans ou il y a 4 ans.
2: Il y a quatre ans.
0: Mmh. Elles étaient très très belles. C'était au restaurant qui s'appelle
2: l'Étiquette,
0: en plein centre de Sortsosgård. Et ça a eu pas mal de succès. D'abord, ce restaurant qui fonctionne toujours très bien est visité par pas mal de monde. Donc, ton travail a été vu. Je me souviens d'une rue à Londres, de mémoire, ou à travers une librairie.
2: Alors, c'était pas à Londres, c'était à Bath.
0: À Bath. Alors, vous remarquerez que la langue s'est restée entre les dents. Et on était bien à Bath.
2: On est à Bath. Bah, désolé, j'ai mes origines anglaises.
0: Bah oui, c'est ça, mais les gens l'entendent.
2: Hein. En fait, ce qui se passe, c'est que ce qui m'intéresse tout d'abord, c'est le sujet principal. Là, pour cette photo-là, c'était un lecteur qui était habillé très anglais,
0: oui,
2: qui lisait un livre. Et en fait, après, lorsque je passe à la post-prod, quand j'édite la photo, je découvre plein de petits détails.
0: Les dessous de son kilt.
2: Alors non, ça là c'est en Angleterre, c'est pas en Écosse. Et je m'amuse pas à aller prendre les photos sous les kilts.
0: Le reflet.
2: Le reflet. Revenons au reflet. Et en fait, c'est un peu comme une pochette surprise.
0: Oui.
2: Parce qu'on découvre plein de petits détails qu'on n'a pas vu quand on a pris la photo. Mm-hmm. Puisqu'en général, quand je fais la photo, c'est sur l'instant T.
0: Ouais.
2: Je la réfléchis pas. Je vois quelque chose, je prends la photo.
0: D'accord.
2: Et voilà. Et c'est ça qui est bien, c'est qu'on trouve, plein de choses. Pour cette photo-là, le monsieur est habillé, il a un joli chapeau, il est en train de regarder un livre. Il faut savoir que Bath, c'est la ville de Jane Austen. Mm-hmm. Et dans cette librairie, en fait, en faisant la post-prod, j'ai découvert que derrière lui, il y avait toute une série de livres sur Jane Austen, mmh, et des livres anciens. Donc on s'amuse à les refaire découvrir, à les faire ressortir, mmh, avec en plus le reflet de la rue. Et Bath est une très très belle ville, et donc les reflets de la rue et des fenêtres qui sont en face.
0: L'ambiance y est, hein. L'ambiance y est dans un cliché comme celui-là. Alors je vais reposer les mêmes questions qu'il y a 4 ans, puisque je m'en souviens parfaitement bien. Ce qui m'a interpellé aussi, c'est que tous ces gens-là que tu prends à la volée, allez, on va le dire, à la volée, néanmoins, je crois que tu te donnes l'éducation d'aller les voir en disant « je viens de vous prendre à travers ce pub ou cette librairie ou ce magasin, est-ce que vous acceptez ?» Alors je crois, ouais, que tu montres un ou deux de tes clichés.
2: Alors en fait, ouais, j'ai une certaine éthique là-dessus. Mm-hmm. Je me considère pas comme un paparazzi, on va dire. Mm-hmm. Je me fais connaître à chaque fois que je fais, que ce soit un portrait dans la rue ou une photo à travers la vitre, j'essaye de me faire connaître, de me montrer. Et soit pour moi, l'essentiel, c'est la rencontre. Mmh. Donc, il y a une rencontre soit avant que je prends la photo, soit pendant, soit après.
0: D'accord.
2: Et si quelqu'un me dit non, je le respecte, je fais pas la photo.
0: D'accord.
2: Et je m'en vais. Mais sinon, je vais me présenter, je montre la photo, j'envoie même la photo que j'ai fait.
0: D'accord.
2: Je leur donne ma petite carte de visite et je me balade même avec un mini contrat. Parce qu'il y a des fois, on fait la photo, je la regarde, je sais qu'elle sera bien. Et donc, de suite, je demande l'autorisation de pouvoir
0: de l'exploiter.
2: Voilà.
0: Ouais, de l'exploiter, ouais, si c'est nécessaire,
2: ouais,
0: si ça se présentait.
2: Je trouve que c'est un minimum. Voilà. Pas tous les photographes le font. Mmh. mais moi j'aime bien le faire.
0: Alors on va repartir vers tes environnements un peu plus tard. Je voudrais surtout maintenant connaître la Corinne que je connais depuis pas mal de temps. Qu'est-ce qui t'a amené à la photo, Corinne?
2: Qu'est-ce qui m'a amené à la photo? J'ai toujours
0: ne
2: eu un
0: dis
2: appareil.
0: Pas par amour, hein, parce que ça va, c'est bon, c'est une réponse bateau.
2: Non. Alors, faut savoir que j'ai une enfance un peu d'expatrié. Mm-hmm. De par ma nationalité, je suis franco-anglaise, donc j'ai vécu en Angleterre. Après, ma mère est partie vivre 8 ans au Pakistan parce que son mari est parti travailler au Pakistan. Mm-hmm. Elle a commencé à faire des photos. C'est un pays plus que merveilleux.
0: Mm-hmm. Plein de couleurs.
2: Très, très, très, très, très, très, très beau. Et donc, maman a commencé à faire des photos. J'ai commencé à faire quelques photos, mais à mon niveau. Hein. J'avais que 13-14 ans la première fois que j'y suis allée.
0: Elle n'était pas photographe. Hein,
2: maman n'était pas photographe.
0: C'était par passion.
2: C'était par passion. Mm-hmm. Après, maman était très artistique. Hein, donc,
0: oui, d'accord.
2: Et après, voilà, j'ai toujours eu un appareil photo que j'utilisais pour les voyages ou pour les photos de famille, mm-hmm. jusqu'au jour où on m'a dit, tu devrais
0: t'en servir.
2: Tu devrais t'en servir ou du moins les imprimer parce que c'est quelque chose que je n'arrivais pas à faire.
0: D'accord. Mm-hmm. Et donc, cette passion, quand tu as vu ta maman travailler et quand tu as vu ces clichés, ça a déclenché chez toi cette envie de transmettre.
2: Exactement.
0: De transmettre ce que tu apercevais, ce que tu avais la chance de vivre,
2: oui.
0: et en l'occurrence, ce séjour même au Pakistan. Alors, de cette période-là, on ne va pas parler des siècles d'avant, mais de cette période-là, tu gardes quoi comme environnement photographique que tu as le plus aimé ou vers lequel tu as le plus eu envie d'aller?
2: C'est ce que je fais un peu aujourd'hui, c'est-à-dire les portraits.
0: D'accord.
2: Les portraits, les regards, c'est toujours un échange de regards, un échange une rencontre.
0: D'accord.
2: Le paysage, j'aime. Hein. J'ai fait beaucoup de paysages, comme j'ai fait beaucoup de surf
0: ouais.
2: en étant ici.
0: Mm-hmm.
2: Mais ça ne m'intéresse pas trop. J'ai besoin de l'humain.
0: Alors, je le dis à nos auditrices et à nos auditeurs, tu n'étais pas sur les planches, tu étais sur le sable à photographier les surfeurs.
2: Exactement.
0: Ce qui t'a intéressé, c'est le surfeur.
2: Exactement.
0: C'est pas le surf.
2: Non.
0: Hein
2: ouais.
0: Déjà, tu étais coquine. À l'époque.
2: C'est ça.
0: Tu passais ton temps sur les plages à regarder l'entraînement physique du surfeur sur le sable.
2: Alors, je vais aller plus loin, je dirais même le mouvement.
0: Oh, alors, ça, c'est beau.
2: Voilà.
0: Ça, vraiment, c'est beau. Alors, tu m'as tendu un témoin, tu m'as parlé de portrait. Et autant on vient de parler de l'environnement qui m'a fait te connaître, c'est-à-dire la photo en reflet, à travers un carreau, une vitre, en reflet d'une glace.
2: D'une voiture.
0: Ou d'une voiture. Mais je t'ai aussi rencontré lors d'une exposition que tu as faite dans un EHPAD, dans un EHPAD du côté de Sortes-Hossegor. Et là, effectivement, c'est les portraits dont tu parlais. Qu'est-ce que tu es allé faire dans un EHPAD, à part l'amitié que tu avais pour la directrice de l'époque?
2: Ce qui m'intéressait, c'était de sortir de la rue. Alors, je suis toujours intéressée par le portrait, encore une fois, le regard. Et je voulais montrer qu'un EHPAD, ce n'est pas juste le dernier lieu de vie pour certaines personnes, un nouvel endroit de vie où on peut continuer à vivre, où la vie continue.
0: Mmh.
2: Et je voulais montrer le lien entre les soignants qui font un travail
0: de
2: formidable
0: folie.
2: Avec ces personnes âgées. Je voulais montrer l'amitié qu'il y a entre les personnes âgées qui sont sur place et le lien qu'il y a aussi avec les familles, parce que le lien continue aussi avec les familles. Voilà.
0: Et alors, c'est drôle parce que autant dans cette première partie dont nous avons parlé, les photographies à travers les glaces, et aujourd'hui, enfin, et maintenant, ce qu'on est en train d'évoquer sur les portraits, là encore, tu es allé à leur rencontre, des gens que tu as photographiés. Et alors, pour avoir vu cette exposition, les expressions de bonheur que tu as données à ces résidents de l'EHPAD, c'est quand même assez exceptionnel. Hein. Il y a des regards, il y a des sourires, il y a les carquillements des yeux. Ils sont fantastiques. Est-ce qu'ils ont été faciles à photographier, ces gens-là?
2: Alors, tout s'est fait, en fait, progressivement. En fait, au départ, j'y suis allée sans appareil photo. J'ai assisté au repas, aux animations. Petit à petit, après, je suis venue avec l'appareil photo sans faire de photo, pour qu'ils me voient, qu'ils commencent à me connaître et qu'ils voient l'appareil photo. Mmh. Et après, petit à petit, voilà, je me suis fondue un peu dans le décor,
0: leur quotidien. Oui.
2: Dans leur quotidien. Et j'ai fait des photos, tout d'abord lors des repas avec les familles. Ensuite, lors des animations. Et le dernier, c'était, je suis montée dans les étages avec l'animatrice. Mais vu qu'ils me connaissaient, voilà, ça passait très bien.
0: Mais comment tu as eu cet instinct de les apprivoiser? Qu'est-ce qui a fait que tu t'es dit, ces gens-là, il faut que je fasse partie de leur environnement. Il faut qu'ils m'intègrent comme si j'étais un mobilier du lieu. Et je vais pouvoir faire mes photos tranquillement.
2: Je ne sais pas, encore une fois, c'est la rencontre. Mm-hmm. C'est la rencontre, c'est les échanges.
0: Le projet est venu de qui? De la directrice?
2: De moi. C'est moi qui ai fait la demande.
0: D'accord.
2: Et c'est moi qui ai fait la demande.
0: Qu'est-ce qui t'intéressait dans ça? Est-ce que tu savais que tu allais avoir d'aussi jolis portraits?
2: Non, je ne sais jamais, ce que je vais avoir. Je l'espère.
0: Oui, bien sûr.
2: Mais je ne sais jamais. Surtout que moi, j'ai vraiment pas confiance en moi, donc voilà.
0: Je te confirme que tu as tort. Mais bon, ça, c'est une parenthèse.
2: Mais j'avais envie de montrer une autre image de l'EHPAD.
0: D'accord.
2: Comme quoi, les gens qui sont à l'EHPAD sont des gens heureux, ils sont heureux d'être là, ils se font des amis, que les soignants sont pas...
0: Des tortionnaires,
2: voilà, pour moi, c'était important. Pour être tout à fait honnête, tout à fait au départ, je voulais faire ça en milieu hospitalier.
0: D'accord.
2: Mais j'ai rencontré un photographe qui l'a fait en pédiatrie et je suis quelqu'un qui n'aime pas copier. Donc, je me suis dit, OK, ça, c'est fait, je ne veux pas le faire. Donc, je vais faire de l'EHPAD parce que c'est encore... Enfin, voilà,
0: Mais Corinne, je ne dis pas que tu as bien fait, hein. C'est pas non, ça mon propos. Ouais. Je dis que tu as eu, là encore, probablement un instinct, un virage dans de bonnes conditions. Parce que dans le milieu hospitalier, quoi qu'il arrive, les gens qui y sont, ils souffrent d'une manière ou d'une autre, de quelque chose. Plus ou moins, hein, ils souffrent plus ou moins. Mais dans un EHPAD, a priori, personne ne souffre. C'est le moment de vie où on se retrouve de moins en moins autonome et où on a besoin d'être accompagné de gens bienveillants qui s'occupent de vous et tout ça. Mais dans l'absolu, il n'y a pas véritablement de souffrance. Donc, effectivement, l'environnement était peut-être plus agréable.
2: Ouais.
0: Mais autant tout à l'heure, on parlait d'instantané, de spontanéité lorsque tu faisais un cliché.
2: C'était pareil là.
0: Oui, c'était pareil. Mais de combien de temps as-tu eu besoin avant de préparer cette expo? Parce que ça ne se fait pas comme ça quand même. Il y avait combien? 40 portraits?
2: Non, pas 40, une trentaine. Ouais, j'ai fait plus que 30 photos, mais j'ai commencé. Ouais, ça m'a mis presque un an.
0: Un an de travail.
2: Un an de travail, oui.
0: D'accord. Et évidemment, dans l'arrière de ton cortex, dans la réflexion, c'était un travail bénévole, quoi. C'était encore mettre en valeur ces gens-là. C'était une thématique que tu voulais résoudre. Est-ce que, une fois que l'expo a été mise en place, qui a duré pas mal de temps, je crois, plusieurs mois.
2: Enfin, deux mois. Et je vais les remettre là. Il faut que je les recontacte. Je vais en remettre quelques-unes.
0: Est-ce que les familles des résidents ont vu les membres de leur famille sous un autre angle?
2: Oui.
0: Et est-ce qu'ils sont venus te voir en disant, celle-ci, Corinne, je la veux. Vraiment, je la veux.
2: Oui, certains membres. Et j'ai eu beaucoup de retours. Mm-hmm. C'est pour ça que je vais les remettre à l'EHPAD, là, pour l'été, enfin, pour quelques temps, parce que... Et même le personnel me le réclame, donc...
0: Alors, ce retour que tu as eu, c'est non seulement la qualité de tes photos, mais l'ambiance que ça a mis, parce que moi, j'y suis venu, j'ai vu comment les gens te recevaient, comment les résidents avaient plaisir à te voir arriver, même si certains sont en difficulté de s'exprimer ou même de réfléchir, voire qu'ils sont atteints d'une maladie un peu difficile. l'arrivée de Corinne dans l'établissement, c'est un large sourire très, très lumineux. Est-ce que ça t'a pas mis en tête l'idée d'aller faire ça dans d'autres EHPAD? Est-ce que, je ne veux pas que tu te spécialises,
2: non.
0: Mais est-ce que le bonheur que tu as apporté
2: ne te
0: donne pas envie d'aller
2: pourquoi
0: en faire un autre?
2: Bien sûr, pourquoi pas. Pourquoi pas. Alors, je devais être contactée justement par un EHPAD à Biarritz,
0: oui,
2: qui a entendu parler de mon expo, donc pourquoi pas.
0: D'accord. Alors, pourquoi on va écouter un petit peu de musique, Corinne. Je sais que la musique, tu l'as choisie, puisque comme tout le monde l'a entendu, toi, tu n'étais pas au Little Festival, mais tu as eu l'occasion d'aller écouter de la musique à Marcillac, donc
2: yes,
0: tu as fait des kilomètres et des kilomètres. Eh bien, je crois que Sandrinouche, elle a trouvé quelque chose pour te faire plaisir.
2: N'importe quoi.
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0: Bon, comme tu l'as bien dit, Claude, j'ai réussi à mêler le Little Festival avec Sting.
1: C'est fou.
0: Je voulais faire une petite virgule parce que c'est The Red Light.
1: Yes.
0: Voilà, donc Red Light, photo, lumière rouge.
1: Bah, c'est fou.
0: Voilà, tout le monde comprend.
1: Et là, la lumière rouge, elle est allumée, donc on est à l'antenne.
0: Absolument.
1: Tout le monde t'a entendu.
0: Oui, oui.
1: Donc tu as avoué devant tout le monde que tu n'avais absolument pas fait ce que tu nous avais dit de faire.
0: Bah, on entend un peu Sting quand même.
1: Ah, bah quand même, oui.
0: Mais pas assez. Je suis d'accord
1: pas
0: avec
1: suffisamment,
0: toi, Corinne.
1: D'accord. Alors, j'ai oublié tout à l'heure, mais enfin, ça tombe très, très bien parce qu'avec notre invité, c'est vraiment quelque chose que nous pratiquons depuis qu'on a croisé nos regards. Aujourd'hui, c'est la journée mondiale de l'amitié. Tu le savais, ça ?
0: Non.
1: Ben voilà. C'est pour ça qu'on fait cette émission ensemble. C'est la journée mondiale de l'amitié. Je rappelle à tout le monde que Blandine est arrivée, donc elle nous surveille. Et c'est la raison pour laquelle vous avez entendu un petit temps de latence au niveau de Sandrine, parce qu'elle n'était pas attentive. Et mais c'est également la journée contre la traite des êtres humains. Ça, ces deux journées-là mondiales ont été créées par l'ONU, qui ont absolument besoin de que ces sujets soient traités avec sérieux. Avec sérieux. Avant de retrouver notre invité, une toute petite virgule, vraiment pour remercier les pompiers, les agriculteurs, les gens du monde de la santé, les relais du secours populaire qui nous font passer ici à l'antenne des infos comme quoi la nourriture ce n'est pas utile, il y en a beaucoup trop et il y en a, pas de problème. Par contre, si quelqu'un souhaite présenter un hébergement possible à des gens qui ont tout perdu, vous prenez contact avec le secours populaire de votre environnement. Hein. Il y en a un peu partout en France. Mais voilà, si on peut transmettre cette information, coup de chapeau. Coup de chapeau à tous ces gens-là qui se battent depuis maintenant 8-10 jours sur le feu.
0: Tu as bien fait. Un petit peu d'information peut-être un peu plus rigolote.
1: C'est le principe d'une radio. Hein.
0: 17e Biarritz Piano Festival.
1: Yes.
0: Et oui, très important. Donc c'est du 27 juillet au 2 août. Donc on est en plein dedans.
1: En plein dedans. Ouais.
0: Donc voilà, allez-y. Les apéritifs fermiers. Alors aujourd'hui, c'est au domaine de Pagui à 17h30. Atelier pâtisserie avec Catherine Brugger et cocktail. Randonnée libre dans les vignes. 18h30, visite des chais et découverte de l'Armagnac et du Floc. Soirée tapas en musique et ça se passe à Betz-Bézère d'Armagnac. Et les inscriptions sont au 07 86 48 00 03. Si vous voulez réécouter le numéro de téléphone, vous écoutez le podcast.
1: Aussi, voilà. Aussi.
0: Voilà.
1: Ouais. Et comme nous le savons, le podcast, il est ici mis en place très rapidement après l'émission.
0: Oui, rapidement. Hein,
1: on n'est pas obligé d'attendre la fin du festival.
0: On l'a
1: en bonne
0: bien
1: date.
0: Sûr, bien sûr.
1: Mais on est quel jour aujourd'hui, Sandrine ?
0: Mais on est jeudi 30.
1: On est le 30. Et bien, qu'est-ce qu'il y a le 30 au château de Gramont ?
0: Mais je ne sais pas, dis-moi.
1: Mais il y a un spectacle extraordinaire.
0: Un spectacle historique, peut-être.
1: Mais oui, exactement.
0: Le passé recomposé.
1: Mais tu te rends compte. Et ça se passe dans une petite commune. Tu la connais, la commune ?
0: À Bidache, bien sûr.
1: C'est Bidache. Et quand tu arrives à Bidache vers 14h30, 15h, tu as des gens de Bidache qui te font visiter la commune en expliquant telle rue, tel pavé, tel bâtiment, telle façade, voilà. Et on arrive au spectacle avec 120 figurants, des cascadeurs, des vautours. Je fais bien le vautour. Hein. Non ?
0: Ça ressemble plus à la couche de bébé, je trouve, Corinne. Ah. Qu'est-ce que tu en penses ?
2: Il y en a deux à la maison, oui, complètement. Ouais.
1: Donc, si vous avez envie d'aller voir ce spectacle, il est très, très, très beau. Il se joue pendant 4-5 jours avec simplement un jour d'intervalle pour que tous les costumes sont faits par l'association. Ça a une très belle présentation. C'est un joli endroit. Je vous encourage à y aller également.
0: Et puis, on finit avec les fêtes de village.
1: Oui.
0: Donc, du 30 juillet au 2 août, c'est à Tyros.
1: Aujourd'hui.
0: Ça commence aujourd'hui, absolument. Du 31 au 3, c'est à Castets. Du 31 au 2, c'est à Gaas. Du 31 au 3, c'est à Peyrorade. Du 31 au 3, c'est à Saint-André de Seignanx. Je crois que c'est bien chez notre ami Alain qui va faire la fiesta. Non, c'est peut-être Saint-Martin, lui.
1: Je sais plus.
0: Je confonds tous ces saignants.
1: Il a plusieurs maisons.
0: C'est ça. Du 31 au 4, c'est à Sartan-Chalosse. Et du 31 au 3, c'est à Til.
1: Oui, et puis alors, on va leur faire un coup de chapeau. À la fin du mois d'août, puisque tu arrives au 3 août, 2 août, tout ça, c'est oui. Des fêtes. Eh bien, le 28, 29, 30 août, ce sont les premières fêtes depuis 25 ans de la commune de Sortes-Osgore.
0: D'accord. Mais où, c'est pas marqué, il va y avoir... tu vois.
1: Mais c'est pas marqué parce que c'est fin août et personne ne sait
0: que
1: nous
0: que
1: en août.
0: Parce que c'est nouveau.
1: Bah, et puis ça vient, oui, effectivement, de redémarrer. Alors pareil, beaucoup de choses sur les traditions, puisqu'il y aura même un bal trap pour les gens qui sont détenteurs d'un permis de chasse dûment tamponné de l'année 2026. Et il y aura en termes de repas une croupionnade. Et bon, ben voilà, toutes ces jeunes ont envie véritablement que cette commune qui était la seule dans la Max à ne pas avoir de fête de village, ils ont envie de remettre ça en place.
0: Exactement, voilà. Ben c'est très bien.
1: Voilà.
0: Oserais-je donner les horaires de marée ?
1: Mais attends, mais il faut, puisque tu vois bien que Corinne vient de mettre son gilet et qu'elle a l'intention d'aller se baigner.
0: Avec sa bouée.
1: Avec sa bouée.
0: Alors, aujourd'hui, marée haute, c'était à 6h du matin et ça sera à 18h15.
1: Tu y étais ?
0: Non.
1: Tu revenais pas du Little Festival ?
0: Ah non, je me suis couché un peu plus tôt quand même.
1: Ah, quand même.
0: Oui. Et avec un coef de 75 et 78 et des vagues de 3,72 m à 4 m.
1: Ah, quand même.
0: Oui, oui, oui, c'est pas n'importe quoi. Et ça sera marée basse à 11h58. Voilà. Vous savez
1: d'accord.
0: Tout, avec des petites vaguelettes de 0,94.
1: Oui, ça fait peur à personne, sûrement pas à Corinne.
0: Ben non.
1: Corinne, je reviens vers toi. On a un peu parlé on t'a présenté à nos auditrices et à nos auditeurs. On est allé sur ce qui a été fait et comment tu as pas à pas imposé ton nom dans le monde de la photographie d'art, de qualité. Mais il y a forcément un présent. Qu'est-ce que c'est que notre présent à tous les deux, Corinne ?
2: Notre présent à tous les deux, waouh !
1: C'est d'être à l'antenne déjà.
2: C'est d'être à l'antenne. et je vous remercie. Mon présent, là, il y a des choses qui vont arriver très, très vite. J'ai une exposition du 17 au 29 août à la Galerie des Corsaires à Bayonne.
1: Oui. Est-ce que tu peux nous dire où elle est pour ceux qui ne
2: dans
1: connaissent pas Bayonne ?
2: Dans le vieux Bayonne, d'accord. De l'autre côté de la Dour.
1: D'accord.
2: Voilà. Mmh. Une petite galerie associative.
1: Mmh.
2: Voilà. Et... là, je vais exposer des portraits de rue, des photos de rue et un peu de photos de jazz.
1: D'accord.
2: Voilà. Ensuite, on a...
1: Des photos que tu as prises pendant le festival de jazz de Cabreton ?
2: Alors, il y en a...
1: De notre ami Bernie ? Non ?
2: Il y en a certaines du festival de jazz de Cabreton, d'autres du festival de jazz de Saint-Malo.
1: Oui.
2: Et il y a peut-être une, deux photos, une photo sûre du Festival des Essentiels.
1: D'accord, à Vieux-Boucau.
2: Que j'ai prise à Vieux-Boucau.
1: À Vieux-Boucau.
2: Voilà.
1: Mais quand est-ce que tu es chez toi, en fait ?
2: Mon mari se le demande.
1: Oui. Ah, parce que tu as un mari, tu te souviens que tu as un
2: voilà.
1: Mari.
2: En ce moment, ça a été un peu... Ouais.
1: Ouais. Voilà, c'est une période où il perd quelques kilos parce que tu n'es pas là pour organiser tous les repas.
2: Oh,
1: et
2: ça va,
1: et tout
2: il fait beaucoup à manger. Donc
1: c'est vrai,
2: tout va bien.
1: Il se débrouille bien.
2: Il se débrouille bien.
1: Ben, on peut le saluer.
2: Oui, on peut le saluer.
1: On peut le saluer. Donc, je suis en train de torturer ton épouse, hein, je te signale. Alors, une exposition qui démarre à Bayonne, là, où,
2: ouais.
1: qui aura une ouverture. De quelle heure à quelle heure ? Quel va être l'éventail de...
2: Alors, normalement, la galerie ouvre à partir de 15h30.
1: Ah, c'est ça. Ce sont des ouvertures l'après-midi,
2: ouais,
1: maintenant. Hein.
2: Mais vu que je suis toute seule, ouais, à exposer dedans et que j'ai les clés, ouais, donc j'ouvrirai, à mon avis, même le matin. Peut-être pas tous les jours, mais...
1: J'ai cru que tu allais nous dire « je viendrai ouvrir en fin de journée
2: ». Non, j'ouvrirai aussi le matin, parce qu'il y a quand même, surtout avec ces fortes chaleurs, il y a plus de gens qui se baladent le matin que l'après-midi.
1: Oui, bien sûr. Ouais,
2: donc pour moi, c'est plus... Voilà.
1: Donc là, ce sont des portraits qui ont été pris dans la rue, à la sauvette,
2: oui,
1: pareil, comme,
2: oui,
1: comme
2: pareil.
1: La technique Corinne.
2: Pas à la sauvette,
1: toujours en demandant l'autorisation.
2: Alors moi, je dis, ce sont des portraits pris sur l'instant T.
1: Ouais.
2: Et toujours en me montrant.
1: Oui, oui.
2: Avec éventuellement une... Mais pas à la sauvette.
1: Cette notion de,
2: ouais,
1: paparazzi, tu la balayes.
2: Non, je la balaye, oui.
1: tu es vraiment, tu assumes complètement
2: J'assume complètement le fait de le faire. Ouais.
1: Les gens que tu as pris en photo à l'époque, quand tu commences à appuyer sur ton déclencheur, tu ne sais pas s'ils sont d'ici ou si ce sont des touristes.
2: Non, pas du tout.
1: Bon, est-ce que tu sais si certains vont venir à cette expo, se voir ?
2: Alors là,
1: est-ce que tu as fait l'échange avec eux en disant « d'ici quelques semaines, je serai présente à la galerie ».
2: Là, non, parce qu'en fait, on va dire que 90% de mes portraits arrivent de l'Angleterre, du Royaume-Uni.
1: D'accord.
2: Voilà. Mmh, mmh. Après, il y en a un petit peu d'ici, mais il va y avoir si une ou deux photos de Bordeaux et de peut-être de Paris. Mmh. Mais
1: c'est bien ce que je dis. Je sais même pas quand est-ce qu'elle est chez elle.
2: Mmh. La plupart, c'est le Royaume-Uni, oui.
1: D'accord.
2: Voilà. Dans lequel, visiblement, tu retournes. Je sais qu'il y a une photo de jazz où peut-être celui qui est dessus viendra voir l'expo. Ouais.
1: D'accord. Voilà. Mais c'est pas Bernie.
2: Mais c'est pas Bernie. Oh, enfin, voilà. Je vais lui envoyer une.
1: Bernie, si tu nous écoutes, tu seras pas en expo à partir de la semaine prochaine.
2: Non, mais ils auront l'invitation pour venir au vernissage.
1: Ouais, mais ils viendront. Bah, je te garantis qu'ils viendront.
2: J'espère.
1: Cette exposition, là encore, tu vas nous expliquer comment tu les trouves. On sait maintenant comment tu as fait pour les EHPAD. Ça a été une démarche que tu as faite toi-même parce que ça te tenait à cœur. Pour être présente dans une galerie, Corinne, tu fais comment ? Parce que je l'ai dit en débutant cette émission et je te laisse réfléchir à cette réponse. Il y a énormément de clubs de photos dans notre région. Il y en a à Tyros, il y en a à La Benne, il y en a à Seignos, il y en a à Saubion. Il y en a partout. Alors, comment vous faites votre trou là-dedans ?
2: Alors, comment on fait ? Moi, j'avoue que c'est arrivé... Enfin, je suis toujours très surprise. Concernant la Galerie des Corsaires, donc c'est une galerie associative où on peut faire la demande d'y exposer. Il y a voire un an, voire deux ans de liste d'attente pour pouvoir exposer. Ceci dit, j'ai eu beaucoup de chance parce qu'ils m'ont invité l'année dernière, donc six mois après avoir fait ma demande, au Rempart, c'est la Galerie des Corsaires à Bayonne qui organise les Remparts.
1: D'accord.
2: À Bayonne, fin août. Mmh. Et j'ai gagné le prix de la photographie.
1: D'accord, le premier prix.
2: Le premier prix.
1: Donc, la première fois que tu gagnais un premier prix, toi, hein, parce qu'à l'école, de mémoire, non.
2: Moi, je n'étais pas mauvaise élève, quand même.
1: Tu n'as jamais eu de premier prix.
2: Non, je n'ai jamais eu de premier prix.
0: Je croyais que c'était la journée de l'amitié, mais bon.
1: Mais oui, oui, mais pas
2: je travaillais, mais je toujours peux faire plus, mais bon.
0: Peut faire mieux.
2: Peut faire mieux, ouais, voilà. Et donc, en fait, j'ai pu, on va dire, sauter
1: des étapes.
2: Des étapes. Mmh. Et j'ai pu avoir l'exposition. On m'a demandé quand est-ce que je voulais exposer. Je trouvais que l'été, c'était pas mal.
0: Mmh, tout à fait.
2: Et donc, fin août, ça m'arrangeait bien. Mmh. Voilà. Et en plus, bon, ça accompagne autre chose qui arrive, donc ça tombe très bien.
1: Oui, oui. Ben, on va de toute façon l'évoquer, on va en parler. Le travail photographique après avoir fait le cliché, est-ce qu'il se passe comme beaucoup de photographes le font maintenant dans la région à l'atelier du tirage ?
2: Bien sûr. Arnaud.
1: Est-ce que tu peux en parler un peu de
2: Arnaud,
1: qui a apporté un sacré coup de boost au développement de la photographie.
2: Exactement. Mmh. L'atelier du tirage, je crois que moi je l'ai suivi dès le départ et je lui ai fait confiance dès le départ. C'est un jeune homme qui travaille comme un fou, qui est passionné et qui donne beaucoup de conseils, qui a des tirages vraiment de très haute qualité. Et je vous pousse à aller ouvrir sa porte et aller voir son atelier parce que c'est génial. C'est
1: oui, super. Alors moi, pourquoi j'aime ce garçon, ce jeune garçon ? Bah parce que d'abord, il a une profession que j'ai pratiquée, l'imprimerie. C'est un garçon qui a une qualité fantastique sur le domaine de l'impression, de l'imprimerie. Il a l'œil dont on a besoin quand on est dans ce métier.
2: Je dirais même du tirage.
1: Alors justement, il a une connaissance du papier qui a certainement pas mal rendu service aux photographes que vous êtes. Parce qu'il n'y a aucune méchanceté, évidemment. Hein, je ne suis pas là pour ça et je ne suis pas de nature méchante. Mais l'imprimerie, c'est une chose. Mais ce sur quoi on imprime, c'est autre chose.
2: Exactement.
1: Il y a tellement de sortes de papiers. Et lui connaît bien la texture du papier. Il fait ça souvent sur du papier d'art. Et il faut reconnaître qu'une photo tirée sur un papier plure ou sur un papier d'art, ça donne pas le même résultat.
2: Exactement. Hein.
1: Exactement. Et là, je sais pas, est-ce qu'il est un, ouvrons cette parenthèse, est-ce qu'il est un guide pour toi? Est-ce que quand il voit une photo de Corinne, il lui dit, finalement, le Velin d'Arche sera plus adapté à ta photo qu'un 150 grammes couché brillant?
2: Alors, là, il est face à quelqu'un qui est très têtu.
1: Ah.
2: Et
1: ton mari?
2: Non, moi. et en fait, j'aime beaucoup le baryté, parce que j'aime beaucoup la texture du baryté, notamment pour le noir et blanc, mais même pour la couleur.
0: Mm-hmm. Pardon, est-ce que tu peux expliquer ce que c'est le baryté pour les auditeurs
1: oui,
0: qui
1: pas...
0: ne savent pas ce que c'est?
1: Bah oui, c'est pas un bar. Hein.
2: Non, c'est pas un bar. Mm. En fait, c'est un papier texturé. Mm-hmm. Ouais. Texturé, alors juste ce qu'il faut. Et en fait, surtout sur du noir et blanc, ça fait ressortir le noir et blanc.
1: Moi,
2: j'aime beaucoup aussi sur la couleur. Et donc, j'ai beaucoup de mal
0: à sortir de papier.
2: Là, j'ai fait, justement pour l'exposition, j'ai fait sortir quatre photos, dont une série de trois, sur du papier métallisé.
1: Oui, d'accord.
2: Et ça rend extrêmement bien.
1: C'est donc, très, très beau, ça. Ouais.
2: Donc, je commence à sortir un peu de moi.
1: Ouais. Et ce sont des photos en noir et blanc, hein?
2: Ah non,
1: ce sont toutes en couleur.
2: Les quatre photos, pour le coup, c'est des photos en couleur.
1: Il doit y avoir des reflets
2: sur deux photos métallisées, dont une qui est un métro à Londres, avec les escalators et un toit arrondi où il y a la lumière qui rentre. Et donc, il y a des reflets argentés et dorés dessus. Mm-hmm. Et sur le papier métallisé, c'est dingue. Mm-hmm. Ça rend...
1: On en parle tout de suite de ça parce que, en fait, celle-ci, elle n'a pas été instantanée, cette photo. Tu t'es retrouvé en situation et tu t'es dit « Waouh !»
2: Ouais, exactement.
1: D'accord. Mm. Et là, tu avais l'appareil, tu avais tout.
2: Ah ben, je me suis couché par terre pour faire la photo.
1: Ouais, d'accord. Et tu as été interné combien de temps à l'hôpital?
2: Je ne le dirai pas.
1: Tu ne le diras pas, le nom. Alors, nous, pendant que tu réfléchis, on va écouter un petit peu de musique. Et alors, on ne va pas demander à Sandrine ce qu'elle a mis, puisque de toute façon, elle met n'importe quoi. Elle n'écoute
2: c'est la surprise,
1: elle,
2: voilà.
1: Elle n'écoute absolument pas ce que tu as demandé. Mais bon, allons-y.
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1: L'excellent Sam Sauvage dans le photomaton.
2: Tadam ! Oh là là, Corinne, on, hey, hey, ça mérite.
1: Merci.
3: Elle est trop forte.
2: Ouais, trop forte.
3: Trop forte.
2: Ouais. Ou elle est complètement à côté de la plaque, ou elle est complètement dedans.
1: Voilà. C'est ou l'un ou l'autre. Il n'y a, pas de milieu avec moi. Festival, n'importe quoi. Cinéma. Tyros, c'est fermé. Parce que c'est les fêtes de Tyros, t'as pas écouté.
2: Mais si, voilà. Elle commence ce soir.
1: Voilà, exactement. Ensuite, aujourd'hui, à Cabreton, pas du tout, à Vieux-Boucau, à l'Albret, à 16h, Vaiana, la légende du bout du monde, 18h30, de la Comédie française. Je vous conseille ce film, c'est hilarant, c'est absolument génial. 21h, Le Passage, avec avertissement et en VO sous-titré. Ensuite, on passe à Cabreton, cette fois-ci, c'est pour de bon. 15h30, Toy Story 5, 18h, de la Comédie française. Et 20h, Spider-Man, Brand New Day, à Hossegor, sorte Hossegor, au Rex. À 15h, Des Mignons et des Monstres. 17h15, Charlie et les Kangourous. Et 20h, L'Odyssée, que je vous conseille également. Et pour les cinémas, c'est terminé. On va passer ensuite avec un petit peu d'autres informations. Ah sinon, j'avais un autre truc à vous dire pour le cinéma. Vendredi 31, c'est-à-dire demain, version intégrale de Kill Bill à Vieux-Boucau, à l'Albret. Mm-hmm. Et un Bloody Mary est offert à la pause.
2: Ah bah donc c'est Francky qui...
1: Et c'est à 20h30.
2: Bah dès oui, qu'il y a Franck. Cocktail, c'est Francky qui s'occupe de
1: c'est
2: ça.
1: C'est lui qui fait les cocktails.
2: Oui, cinéma, cocktail, Francky.
1: Voilà, exactement. Ouais. À Saint-Jean-de-Luz, 5e festival, Oudada, Moy Moy. Je pense que c'est du basque ou du je ne sais pas trop quoi. À mi-chemin entre la foire et le festival autour de la musique, des arts et du bon vivant en plein cœur du parc du Conteña. Rencontre croisée avec l'artiste Bonnefrite. Oui. C'est bien ça. Et une programmation musicale avec DJ Marcel, Baby Berserk, Sous Sobrino et Eagle Ohio.
2: Oh, tu t'es trouvé une annonce facile à prononcer. Ouais, peux, ça, c'est pour la diction. Je rappelle à Corinne, qui ne connaît pas toutes nos émissions, que Sandrinette est à la tête de Didascalie, qui est une émission qui parle de théâtre. Donc souvent, à l'antenne, elle fait des exercices de diction comme ça.
1: C'est pas toujours réussi.
2: Ça peut être amené à rater, mais là tu as mis la barre assez haute.
1: Là, j'avais mis la barre haut, ouais, très très haut. Aujourd'hui, jusqu'au 27 août à Dax, il y a des artistes en ville, rassemblement d'artistes dans les rues du centre-ville, peintres, sculpteurs et photographes.
2: Ah !
1: Et ouais !
2: Et il n'y aura pas Corinne.
1: Et il n'y aura pas Corinne, mais elle est partout ailleurs.
2: Elle est partout ailleurs. Alors, par contre, puisque tu parles de Dax, ben restons-y une seconde, une petite seconde. Ce soir, à la galerie de l'Atrium, en plein centre de Dax. Un vernissage d'une expo qui va durer jusqu'à fin août de Regina Engel. Je rappelle que Regina, d'origine allemande et ingénieure en déformation des métaux, est une sculpteur-peintre qui habite la Benne et qui, depuis des années, fait des expositions. Elle est assez parcimonieuse dans sa façon de faire les expos parce qu'elle cherche toujours des lieux assez fréquentée de gens qui viennent vraiment voir son travail. Elle a un environnement, vraiment. Que ce soit la sculpture avec le travail du fer ou que ce soit la peinture avec ses couleurs, Regina est une artiste absolument exceptionnelle qu'il faut aller voir. Le vernissage, c'est ce soir, à partir de ce soir. Ça sera jusqu'à fin août et ça se passe à la galerie de l'Atrium à côté du Splendide, en plein centre de Dax. Voilà.
1: Et si vous ne savez pas quoi faire ce soir et que vous n'avez pas envie de sortir...
2: Little Festival,
1: bien sûr.
2: Où vous verrez Sandrinette.
1: Absolument. Mais si vous êtes un peu feignant, si vous avez beaucoup travaillé, tout ça. Ce soir à la télé, vous avez Thor, Love and Thunder sur TF1. Il y a un taratata numéro 600 avec les meilleurs moments. Mm-hmm. Carmen, film de Benjamin Millepied sur France 4. Mm-hmm. je ne parle pas de Claude, l'emmerdeur sur TFX.
2: Oui, voilà, t'as bien fait, ça serait terminé en baston cette histoire.
1: Alors c'est avec Richard Berry et Patrick Timsit, c'est pas celui
2: avec Brel et Ventura.
1: Exactement. L'Auberge espagnole aussi sur T18. Qu'est-ce que j'ai d'autre à vous proposer? Les aventures de Tintin sur Cister.
2: T'as pas de sport, non? T'as pas sur la 21 championnat du monde de pétanque ou de fléchette?
1: Ah bah si, de la pétanque.
2: Et ben voilà.
1: Sur l'équipe. Mais c'est marrant, je l'ai pas dit.
2: Mais non, mais et pourtant, qui est la spécialiste du sport ici sur Côte-Sud FM 90.3? C'est Sandrinette. Sandrinette. Elle a acheté sa première paire de baskets. Elle avait 8-9 ans et elle a toujours les mêmes. Elles sont neuves. Elles sont dans la boîte. Elles sont dans la boîte. Corinne, je reviens vers toi. Tu viens de nous évoquer l'exposition qui va démarrer d'ici une semaine maintenant, je crois, début août.
3: Le 17.
2: Milieu août, à la galerie à Bayonne.
3: Galerie
2: des Corsaires, qui est, tu l'as dit, une galerie associative. Et on en a ici pas mal parlé de cette galerie. On a même reçu, je crois, la responsable, parce qu'effectivement, la formule est sympa. Et tu l'as dit, il y a une liste d'attente importante, parce que vous, les artistes, ceux qui avaient quelque chose à montrer aux autres, vous êtes férus de ce genre d'endroit. Toi, tu l'as connu en allant assister à une exposition d'un confrère, de quelqu'un dans un autre art, ou c'est des gens que tu as prospectés, comme tu le fais pour être présent?
3: Alors, ni l'un ni l'autre. En fait, j'étais dans le Petit Bayonne en sortie photo.
2: D'accord.
3: Et je suis passée devant cette galerie qui me plaisait bien parce qu'elle est petite,
2: elle est cosy,
3: exactement. Il y avait une exposition.
2: Ça te rappelait Londres?
3: Exactement.
2: Et oui.
3: Il y avait une jolie petite exposition. J'y suis rentrée, j'ai discuté avec la personne qui exposait et j'ai envoyé ma candidature.
2: D'accord.
3: Voilà.
2: Et tu es passé devant tout le monde qui attend depuis 3 ans et demi.
3: Alors, au départ, je devais attendre 2 ans ou 1 an et demi, 2 ans. Et puis, vu qu'ils m'ont invité au rempart et que
2: Ça s'est accéléré.
3: Alors,
2: je vais t'ouvrir une petite fenêtre encore, une information que je te donne. Tu l'as certainement. Tu réponds par oui ou par non et tu ne donnes pas de jugement parce que ce n'est pas le but du jeu. Est-ce que tu connais la galerie du Moisan à Vieux-Boucau?
3: Oui.
2: Bon, est-ce que c'est un lieu que tu as déjà investi avec ton travail?
3: Non.
2: Ou est-ce que tu es sur une liste d'attente auprès du carnet d'adresse d'Eliane?
3: Non, pour l'instant, je n'ai pas...
2: Tu ne l'as pas contacté?
3: Je ne l'ai pas contacté.
2: D'accord. C'est quelque chose qui t'intéresserait?
3: Oui. Alors, pour l'instant, en fait, vu que j'ai quand même pas mal de choses de prévues encore cette année, je... Voilà, je
2: non,
3: je
2: mais
3: fais
2: pour
3: ça,
2: la
3: je...
2: rentrée?
3: Oui, pour la rentrée. Pour la rentrée, j'ai déjà... J'ai déjà pas mal de choses.
2: Oui.
3: J'ai une exposition sur le jazz qui va arriver.
2: Mais tu vis avec Bernie ou quoi? Parce que tu ne fais que du jazz.
3: Non, je ne fais pas que du jazz.
2: Ah, d'accord.
3: Je ne fais pas que des concerts de jazz. Je fais des concerts classiques. Mm-hmm. Je fais des spectacles de danse aussi.
2: De danse aussi,
3: on s'est rencontrés au super festival essentiel de Vieux-Boucau.
2: Avec Mathilde.
3: Avec Mathilde Frousteil. Et où j'ai eu la chance de pouvoir photographier tout le festival, en fait.
2: Tu as des jolies photos de Marie-Claude Pietragala?
3: Ah, c'était... Chaque scène était un tableau.
2: Ouais.
3: Chaque scène était un tableau. Et pour un photographe, ça a été une vraie chance et un régal de faire ces photos.
2: Est-ce que tu peux dire au béotien que je suis et qui suis, je fais amende honorable, sa fille sur scène, elle jouait quel rôle?
3: Elle avait la perruque bleue.
2: D'accord, d'accord.
3: Elle avait la perruque bleue et c'est elle qui faisait un peu la manga.
2: Oui, c'est ça.
3: Voilà. J'avais 2 appareils, donc je vous dis même pas combien de photos j'ai pris parce que le ballet est tellement waouh.
2: Ouais.
3: C'était énormissime, c'était génial. Et chaque photo, j'avais envie de les éditer à chaque fois. Chaque scène était vraiment un tableau.
2: Magnifique. Cette mise en scène était très belle.
3: Je leur ai envoyé, je crois, à peu près 120 photos du spectacle. Et encore, j'ai pas tout fait. Là, je me laisse une petite pause. Je vais revenir sur le festival après, parce que j'ai besoin de m'en éloigner
2: de
3: prendre du recul et de revenir après avec. Mais j'ai déjà envoyé des photos justement au directeur de communication de la compagnie.
2: De la compagnie,
3: J'ai tout envoyé à Mathilde Frousteil aussi, qui, j'ai l'impression, a apprécié mes photos. Parce que même ce qu'elle a fait, elle, avec Jérémy, le duo
2: piano-danse,
3: c'était, ouais. Ça faisait du bien de voir de la danse avec de l'humour. Et encore une fois, bon, je parle de rencontres, de visages. Ce que j'aime bien aussi, c'est de prendre, comme dans les concerts de jazz, c'est prendre les expressions.
2: Bien sûr, moments que
3: le spectateur voit, mais ne... il le voit dans la continuité du spectacle.
2: Est-ce que tu as eu...
3: En fait, quand on prend la photo, en fait, on retrouve ce petit moment qui fait « Ah ouais, c'est vrai qu'il y avait ce moment-là qui... »
2: Est-ce que tu as eu la chance de photographier Marie-Claude Pietragala en train de regarder sa fille danser?
3: Alors, je n'ai pas, j'ai pas voulu le faire.
2: D'accord.
3: Je l'ai croisée. Moi, je reste très discrète là-dessus. C'est un peu ma marque de...
2: Oui, non, mais ce,

0: notamment le spectacle de dimanche soir. La scène était très très très sombre, donc pour un photographe c'est très compliqué. Donc j'étais très focus sur ce que je faisais.
1: Avant le spectacle, on voyait les
0: alors j'avais tellement chaud, moi j'avais fait toute la journée. En fait, moi j'ai commencé à faire des photos dès le samedi matin. Il y en avait quoi, 8 par jour.
2: Oui, puis tu as couvert les autres espaces.
0: J'ai couvert les autres espaces qui étaient quasiment tous à l'extérieur. Et j'avoue qu'arriver le soir, avec cette chaleur, voilà, on essaye de rester focus sur ce qu'on a à faire.
2: Moi, je t'en ai pas voulu, hein, de même pas me dire bonjour, rien du tout.
0: Non, je t'ai dit bonjour, après,
1: Non, mais il faut même pas lui répondre.
0: Non, je réponds pas.
2: Alors,
0: non,
2: je vais quand même venir vers toi, Sandrine, parce que, puisque tu y es allée, ce duo dont parle Corinne tout à l'heure entre Mathilde et le pianiste, c'était assez extraordinaire parce que tu imagines un pianiste de musique classique, en face de lui,
0: Jérémy Abouba,
2: une danseuse. Il dit au public qu'il comprend rien à la danse classique et qu'il sait même pas pourquoi elle l'a convoqué. Il est là complètement par hasard. Il avait vu qu'il y avait un piano sur scène. Donc, comme c'est son métier, il est venu un peu taper. Et puis, il montre aux spectateurs qu'elle fait des gestes comme si c'était un signe. Mais lui, il connaît que les canards. Il est landais. Donc, qu'est-ce qu'elle vient lui casser les pieds avec le lac des signes? Et les gens sont emmenés dans cette parodie qui ne dure pas très longtemps, mais qui donne, pour ceux, moi, je suis pas un spécialiste de la danse, mais en ayant vu ce spectacle, tu as vraiment envie d'aller voir tu sais qu'ils ont de l'humour. Que c'est
1: important parce que c'est rare quand même.
0: Justement, c'est ce que je dis, ça faisait beaucoup de bien de mettre un peu d'humour là-dedans.
2: Elle a pris ce parti pris.
0: Et j'ai trouvé ça, tout le monde a apprécié. J'ai trouvé ça super. Et encore une fois, c'est vrai que je me suis régalée en photo.
2: Je me doute.
0: Et le dimanche soir avec Roméo, Juliette, avec... Tanguy, je vais dire des bêtises, mais...
2: Non, dis pas la verdure.
0: Non, pas du tout. C'était magnifique C'était très, très beau,
2: On tourne la page. On n'y est plus aux essentiels. C'était la deuxième édition.
0: Oui.
2: Ça a été un carton.
0: Un carton,
2: je pense que la troisième édition, ça va être...
0: Encore plus un carton.
2: Ouais, ça va être monumental. Je ne sais pas d'ailleurs ce qu'elle nous réserve, à moins qu'elle fasse revenir Nureyev.
0: Il y a des trucs, je sais, mais...
2: Oui, il y aura probablement...
1: Peut-être la clim.
0: ça serait bien, surtout pour le photographe. Et pour tous les techniciens, parce qu'on était tous en...
1: Les
0: et les bénévoles.
1: Les danseurs, moi, je me suis dit, les danseurs, mais...
0: Les danseurs, ça a été compliqué pour les répétitions, ça, je sais. Après, quand ils dansaient en plein soleil.
2: Il y a de l'actif, hein.
0: Oui.
2: Il y a de l'action son mari, il y a de l'action il tourne et puis un moment
0: les danseurs sont magnifiques, les danseurs sont sublimes, ils ont chacun leur spécialité et franchement ça a été un régal.
2: Cesse d'avoir ce regard
0: Moi,
2: je vois dans ton regard un regret de les avoir vus partir.
0: Oui. Complètement. Bon, j'aurais bien refait.
2: Donc tu compulses tes photos à longueur de soirée.
0: Oui.
2: Pendant que la croupionnade se met en route, toi tu regardes tes photos. Corinne, c'est quoi demain? C'est quoi le demain de Corinne?
0: Alors, donc il y a l'exposition à Bayonne à la Galerie des Corsaires. Il y a un livre qui sort
2: à partir du 17.
0: À partir du 17, vernissage le 21.
2: Ouais.
0: Vous êtes cordialement invité.
2: Tu nous reconnaîtras?
0: Bien sûr.
2: Tu ne seras pas en train de courir partout?
0: Ah ben ça, si. Mais bon.
2: Si, bon.
0: Heureusement, j'aurai mon petit mari pour m'aider.
2: Ah, enfin, il est invité à quelque chose.
0: J'ai un livre qui sort au mois d'août.
2: Oui.
0: Voilà, sur mes photos de rue et portraits de rue.
2: Ah, ce n'est pas un livre de poésie.
0: De poésie, ceci dit, il y a du texte, parce que je trouve que c'est important de mettre du texte dans un livre photo.
2: Que tu as écrit?
0: Que j'ai écrit.
2: Est-ce que tu peux nous citer, au hasard, page 32?
0: La phrase,
2: photo, tu as bien le souvenir d'une expression que tu as écrite sous une photo?
0: Non, je peux citer une des premières phrases qu'il y a dans le livre d'Alexandra Neal.
2: Vas-y.
0: Celui qui voyage sans rencontrer l'autre ne voyage pas, il se déplace. Et pour moi, encore une fois, c'est la rencontre qui est le plus important.
2: C'est la journée mondiale de l'amitié, ça tombe vraiment très très bien.
0: Donc voilà, le livre est basé là-dessus.
2: Combien de photos dans ce livre? Combien de pages?
0: Il y en a pages, il y en a pas mal, je crois qu'il y a 120 pages. Et ça parle de la ville, de la rue, de l'enfance. Ça commence avec un enfant, ça finit avec une personne âgée.
2: En auto-édition?
0: Alors, quel
2: est l'éditeur? Est-ce qu'on peut mettre en valeur?
0: Bien sûr, il faut le mettre en valeur.
2: Et le titre du livre?
0: Alors, le titre du livre s'appelle... Alors, c'est

0: un livre en anglo-français.
1: Oh, il y en a assez, c'est roast beef.
0: Parce que la plupart de mes photos arrivent de là-bas et que je suis quand même anglo-française.
1: Oui, j'ai bien l'impression que tu es plus anglo que française.
0: Exactement. Non, en plus, c'est vrai.
1: Voilà, la réalité est là.
0: Et que le livre est en anglais et en français. C'est-à-dire qu'il y a du texte en anglais et traduit en français. Et c'est Georges Payon-Nérac, GPC Édition. Qui est venu me chercher, qui m'a repéré, qui est en train de faire une série de livres sur des nouveaux talents photographes.
1: D'accord.
0: Il y en a déjà deux qui sont sortis. Le premier sur Rose Lecomte, qui fait beaucoup de photos de reflets.
1: Mais qu'est-ce qu'elle fait là, celle-là ?
0: Que ce soit sur l'eau ou non, enfin partout. Ensuite, Christian Dumont qui a fait un livre qui te plairait, je crois. J'aurais dû te l'amener sur Paris et sur sa livre sur un peu style film noir, Paris la nuit.
1: D'accord.
0: Et il est magnifique.
1: Pour m'amener quelque chose, déjà, il faudrait que tu me reconnaisses dans les lieux publics. Oh, hein, il faudrait que tu ne fasses pas semblant de ne pas me connaître.
0: Et ensuite, n'importe quoi. Et ensuite, il y a le mien qui sort et après, il y a toute une série qui va sortir. Voilà.
1: Son nom à ce livre ?
0: Humans, Life Beyond Borders, ou Human, la vie au-delà des frontières.
1: Alors, je pense que tout le monde est témoin de ce qui vient de se passer à l'antenne. C'est extrêmement drôle. Nous sommes, bien sûr, je le rappelle, à Seignos. Seignos est une commune en France. Et à chaque fois que Corinne parle, elle dit « ça a été fait en anglais, traduit en français ».
2: C'est-à-dire,
1: tu l'as noté, ça aussi. Hein. Et ça, c'est typique de la personne qui n'a pas du tout envie de dire qu'elle est française. Donc, elle est anglo-française, comme elle le dit. Mais nous, on adore ça. C'est pas grave. L'essentiel, c'est que ce soit traduit.
0: C'est ça.
1: Voilà.
0: C'est
2: en tout traduit. Cas, moi, je trouve ça hyper classe que ce soit l'éditeur qui est venu te chercher.
0: Oui.
2: C'est
0: un éditeur qui est photographe. Il est photographe. Enfin, il fait de la photo. Et en fait, il a commencé. Il était membre d'une association qui s'appelle Street Photography France. Et un jour,
1: c'est un mot anglais, street, hein, je crois.
0: Oui. Il a eu l'idée de faire un livre sur la lecture dans la rue. Un livre collectif. Donc, il a fait appel aux photographes de cette association pour envoyer des photos sur la lecture dans la rue. Et il a fait un livre là-dessus, qui a bien marché. Ensuite, il a fait un deuxième livre qui t'aurait plu, qui te plaît, il faudrait que je te l'amène aussi, sur la musique, sur un air de photographie, sur la photo de concert ou de la musique dans la rue ou en concert, justement.
1: Sur scène.
0: Notamment, c'est mon piano qui fait la couverture du livre.
1: D'accord.
0: J'en étais très fière. Et suite à ça, en fait, il a collecté tellement de photos et il a fait connaissance avec beaucoup de photographes. Il a sélectionné certains photographes pour faire justement cette collection de livres.
1: D'accord.
0: Voilà.
1: D'accord. Ça, c'est chouette. Alors, il est installé où, lui ? À Londres ?
0: Pas du tout.
1: À Birmingham ?
0: Non, pas du tout. Il n'est pas anglais.
1: À Harrogate ?
0: Il est français. Il est français.
1: Il est français.
0: Il est français.
1: Ah, tu te fais violence.
0: Oui, je me fais violence. Il est entre Lyon et le Sud-Est.
1: D'accord. Et ce livre sort quand ? Quand est-ce qu'on le trouve dans les meilleures librairies ?
0: Normalement, il devrait sortir au mois d'août. Devrais pouvoir l'avoir dans la main au mois d'août.
1: Dès demain ?
0: Pour l'exposition.
1: Ah oui, j'espère. Pour le 17. Voilà. Il sera là pour le 17.
0: Et je vais essayer de le présenter à la librairie à Cabreton.
2: Le
0: Vendélire.
1: Auprès d'Emmanuel.
0: Ouais. Et éventuellement auprès de Nicolas
1: Garat.
0: À Osogor.
1: Sorte Osogor.
0: Et peut-être pourquoi pas à Soustan.
1: Oui, à l'Esperluette. Oui,
0: mais d'abord, j'attends de l'avoir dans les mains
1: pour être certain. Alors, ce travail-là, tiens, parlons-en un petit peu, parce que techniquement, c'est assez intéressant de savoir que les gens vont pouvoir acquérir un livre de qualité. Est-ce que tu sais sur quel type de papier il va être édité ? Est-ce que ça va être une couverture cartonnée ? Est-ce que ça va être comme un roman ?
0: Pas une couverture souple, c'est une couverture dure.
1: Oui, comme un livre d'art. Quoi.
0: Un livre d'art en format paysage.
1: D'accord,
0: livres sont très très beaux. Ouais.
1: D'accord. Et donc, on va tenter. Alors, on va le faire dans l'ordre. Vous venez le 17. Vous venez le 17. Pourquoi j'ai dit le 17 ?
2: Le 17.
1: Bah oui, c'est quoi ? J'ai faim ?
2: Je sais pas.
1: Ça doit être ça. Il est quelle heure ? 10h10 ?
2: C'est des exercices d'orthophonie.
1: Exactement. Je vais prendre des cours. C'est comment ton association de théâtre ?
2: Rien du tout.
1: Ouais. T'as vu comme elle est méchante quand elle veut pas me répondre. Donc en fait, j'étais en train de dire que le 17, vous allez venir à cette exposition à Bayonne, dans la galerie associative qui s'appelle la galerie
0: Des Corsaires.
1: Des Corsaires. Et vous aurez sur la table où tu viendras faire des permanences ce livre.
0: Oui.
1: Ce livre. Mmh. Et évidemment, tu pourras et vendre des photos et signer ton bouquin,
0: oui.
1: Le vendre aussi. Donc, munissez-vous de liquide parce que je ne crois pas qu'elle est.
0: Tu as le
1: sum-up.
0: J'ai le sum-up.
1: Bon, oui, bah alors venez comme vous êtes et venez faire que tous nos artistes, tous ceux qu'on a là. Ouais, la chance d'avoir ici à cette antenne pour en faire la promotion, puisse se rendre compte que leur travail n'est pas inutile, que vous l'aimez et que vous avez envie en plus de l'avoir dans votre environnement personnel. Alors, il y a une nouvelle tendance dans la façon de décorer les appartements. Je connais plusieurs artistes qui ont mis en place un système de location de leurs toiles dans les entreprises ou dans les intérieurs de chacun d'entre nous. Est-ce que des gens ont déjà contacté la photographe que tu es pour avoir un environnement de tes photos chez eux ?
0: Alors, chez eux, non. Pas dans les appartements, enfin, sauf si quelqu'un achète une de mes photos. Par contre, des agences. Il y a une nouvelle agence qui s'est ouverte. Je vais faire un peu de pub pour eux.
1: Oui.
0: Coucouner dans la zone de Paix-de-Berre.
1: D'accord.
0: Qui fait de la conciergerie. Et en ce moment, j'ai quelques photos exposées.
1: Chez eux. Dans leur bureau d'accueil.
0: Dans leur bureau d'accueil.
1: D'accord.
0: Exactement.
1: Mm-hmm.
0: Donc voilà.
1: OK. Est-ce que à aujourd'hui, il est 10, il nous reste 3 minutes à peu près sur cette émission avant qu'elle ne se termine et qu'elle soit réécoutable à partir de midi, à 13h10 aujourd'hui et après en podcast. Est-ce que tu sais déjà vers quoi ta fin d'année va s'orienter ? Est-ce que tu sais ce que tu prépares sur, novembre-décembre ?
0: Alors, j'ai une expo sur le jazz qui va être
1: faite
0: à Doazit, dans une galerie.
1: Mm-hmm.
0: Ensuite, j'ai été sélectionnée pour artistique à Air-sur-l'Adour, la grande exposition d'art à Air-sur-l'Adour. Donc,
1: oui.
0: Je vais exposer là au mois d'octobre.
1: Mm-hmm.
0: Je devrais exposer en 2027, mais quand, je ne sais pas encore, à l'Atrium à Dax.
1: Ah oui, d'accord, tu vas,
0: ouais.
1: D'accord.
0: Oui, okay. Oui. Voilà, c'est pour ça que j'ai pas encore. Et puis j'ai des voyages
2: prévus,
0: notamment.
1: Oui, je trouve que ça fait quoi ? Ça fait 15 jours que tu es ici. Il faudrait peut-être que tu t'en ailles.
0: Voilà.
1: Donc, lui, il en peut plus à la maison, hein, que tu sois là.
0: Mais il vient avec moi.
1: Ah, bah, d'accord.
0: Là, pour le coup, il vient avec moi. On a un petit voyage.
1: Rappelle-moi son prénom.
0: Jean-Philippe.
1: Jean-Philippe, on te salue. Tu sais, on la taquine, mais elle va bien. Hein, elle va bien. Elle est en pleine forme.
0: Voilà, un petit voyage en Asie pour aller voir notre fils qui est photographe là-bas.
2: Ah.
1: D'accord.
0: Et un petit voyage au Japon pour aller faire des photos.
2: Mmh. Très bien.
1: Mmh. Avec évidemment un projet derrière la tête, une exposition sur ce qui se passe là-bas, du côté du soleil levant.
0: Voilà, on verra.
1: T'es incroyable. Quand est-ce que tu t'arrêtes ?
0: Jamais.
1: Ah, c'est vraiment super.
0: Plus tous les concerts, plus le festival.
1: Oui. Plus les sorties que tu fais
0: plus
1: à Marcillac, ailleurs.
0: Voilà.
1: Non, pas de problème.
2: Oui.
1: Ah non, je croyais que c'était le générique. En fait,
2: non,
1: je viens d'entendre les
2: encore.
1: Pompiers.
2: Ouais. C'est une voiture qui passe.
1: C'est une voiture ?
0: C'est une voiture, oui.
1: D'accord.
0: On est un peu traumatisé.
1: Est-ce que, Corinne, avant que cette émission ne se termine et que Sandrine nous envoie le générique dans les casques, est-ce que tu as des choses à exprimer sur laquelle je ne suis pas venu te voir ? Je ne suis pas allé à ta rencontre sur un sujet que tu aurais aimé exprimer à l'antenne.
0: Non, je crois que tu as fait le tour.
1: J'ai fait mon job.
0: Je ne suis pas que photographe de rue et je n'aime pas dire que je suis photographe de rue. Hein. Je fais de la photo dans la rue.
1: Oui.
0: Et souvent, on me dit non, les portraits de rue, ce n'est pas photographie de rue. Donc, je fais de la photo dans la rue,
1: mm-hmm.
0: que ce soit sur l'instant T, sur quelque chose qui m'attire ou sur un portrait. Mais j'aime aussi faire des photos de concerts, que ce soit classique, jazz, même rock de temps en temps, de plus en plus rarement.
1: Mmh.
0: Et ensuite de danse, parce que j'aime étudier l'humain, j'aime étudier les
1: le
0: expressions,
1: corps,
0: la position du corps, la position du musicien avec son instrument.
1: Tu l'as déjà exprimé pour les surfeurs, ça. En fait, tu passes ton temps à regarder les corps.
0: Non, mais je passe mon temps à regarder...
1: la beauté.
0: Voilà.
1: La beauté du mouvement.
0: Exactement. T'as tout dit. Et alors, d'essayer de retransmettre l'émotion que le spectateur ne voit pas parce qu'il est dans un ensemble de spectacles.
2: Il le perçoit, mais il ne le voit pas.
0: Exactement. Ouais. Et que j'ai souvent le retour de « Ah oui, c'est vrai que ça, on ressent une émotion qu'on a ressentie à ce moment-là. »
1: Et c'est ce qui m'intéresse. Pas une seule fois, tu n'as prononcé la photographie animalière. Ça ne t'intéresse pas du tout de l'envol d'un aigle, le saut d'un dauphin. Tout ça, c'est loin de ton univers.
0: Pour l'instant, oui, non, c'est pas quelque chose qui m'attire.
1: D'accord.
0: Je trouve les photos animalières, certaines sont extrêmement belles.
1: Bien sûr.
0: Si mon mari décide de m'amener à un safari en Afrique du Sud ou au Kenya, je serais ravie de faire des photos d'animaux.
1: Si parfois, si Jean-Philippe est à l'écoute, tu peux noter. Si tu as un peu d'espace dans ton agenda.
2: C'est bientôt Noël.
1: Je pense que l'anniversaire de Corinne ne va pas tarder. Où il vient de passer, où il va venir. Mais en tout cas, tu as une idée de cadeau, Jean-Philippe.
0: Voilà. Hein. Mais sinon,
1: c'est 15 jours ou 3 semaines, le safari?
0: Il faut au moins 15 jours.
1: Voilà. Tu prends 3 semaines pour qu'elle ait le temps de se détendre.
0: Non, ce qui m'intéresse, c'est l'humain.
1: Oui, d'accord.
0: L'humain. Mmh. Ouais.
1: Et là, tu n'as pas eu envie de monter faire des photos sur ce qui se passe actuellement dans notre région?
0: Non.
1: Non? D'accord. Un respect de l'événement.
0: Exactement.
1: Ça, c'est un truc qui me tracasse parce que...
0: J'ai une éthique qui... Voilà. Alors, la photo...
1: Mais il faudra en garder mémoire quand même de ça.
0: Je suis d'accord. Mais je suis d'accord.
1: Qui va aller faire ça?
0: Il y a des pompiers photographes, justement. Il y en avait un qui était interviewé hier. La photo qu'on voit partout maintenant, de ces deux personnes sur la plage qui sont face au feu, elle est sur son téléphone, on se demande si elle regarde un film ou elle prend en photo, je ne sais pas comment on peut être sur
1: aussi
0: une plage
1: détaché, ouais.
0: aussi détaché. Et c'est vrai que là, ça raconte une histoire. Encore une fois, moi, j'ai besoin de raconter une histoire. Et dans toutes mes photos, j'essaye de raconter une histoire, sinon ça marche pas.
1: Ça colle pas. Ouais.
0: Ça colle pas. Mais voilà. Puis j'avais du monde à la maison parce que j'ai quand même mon neveu qui est de Bordeaux avec un nouveau-né et qui.
2: Il est réfugié climatique.
0: Et, voilà, exactement. Donc. Non, et puis je laisse aussi la place à... Il y a des photographes sur Bordeaux qui peuvent le faire.
1: Oui, bien entendu.
0: Je ne suis pas quelqu'un qui va essayer de grappiller...
1: Mon cerveau est très ambigu là-dessus.
0: J'ai compris, mais...
1: Je pense que c'est des photos qu'on ne reverra, enfin qu'on ne pourra, et je l'espère,
0: ne
1: jamais refaire.
0: J'espère.
1: Mais elles ont été tellement exceptionnelles.
0: Oui.
2: C'est ça qui est horrible.
0: L'instant, en fait, il faut être là... Au mauvais moment, parce que c'est pas du tout le bon moment.
1: Et peut-être un peu morbide.
0: Donc, c'est un peu le rôle des photographes, des reporters de guerre ou de grands journaux. J'étais à Arles la première semaine où j'ai fait des expositions, dont une de Alain Keller, qui est reporter, qui a fait des photos extraordinaires. Voilà, c'est leur métier. Je crois que chacun a sa spécialité.
2: Ce qui est horrible, c'est que l'instant est atroce, mais les photos qu'on voit sont magnifiques.
1: Magnifiques,
0: je suis d'accord.
1: C'était pareil.
2: Il y a vraiment quelque chose de très ambigu.
0: Mais dans des photos de reporters, de grands reporters, même pendant la guerre, il y a des photos magnifiques.
1: Parce qu'ils ont réussi à prendre
0: l'émotion à l'instant T. Le regard,
1: les tours jumelles, tous les bouquins qui ont été faits sur les tours jumelles.
2: C'est vrai qu'on regarde ça avec un sentiment très ambigu.
0: C'est
2: compliqué.
1: Merci Corinne.
0: Merci d'avoir été notre invitée ce matin. Je te dirai bonjour la prochaine fois.
1: Je mettrai une perruque, tu me reconnaîtras. Merci à toutes nos auditrices et à tous nos auditeurs d'avoir été jusqu'au bout de cette émission. Elle sera rediffusée à partir de midi. Elle sera aussi en podcast à partir de la semaine prochaine. Vous pourrez la voir. On vous attend dans toutes les manifestations dont on a parlé. Aujourd'hui, 30 juillet, il s'en passe beaucoup. Il y a plein d'ouvertures.
2: Little Festival, exactement.
1: Vous aurez la possibilité de rencontrer Sandrinette, surtout quand vous la croisez.
0: Il y a un super photographe d'ailleurs au Little Festival.
1: C'est vrai? Qui?
0: Alexis.
1: Alexis comment?
0: J'ai un blanc.
2: Alexis, c'est son nom de photographe.
1: Ah, c'est son nom. Ah, voilà. C'est son nom
2: de scène. Tu discutes pas.
1: Bravo. Okay.
0: J'ai un blanc là, qui va m'en vouloir. Mais il est super.
1: D'accord. L'essentiel, c'est d'avoir parlé de lui.
0: Voilà. Hein, c'est qu'il est super.
1: Il sera là-bas.
0: Il est là-bas. Ouais.
1: Sandrine, merci beaucoup.
2: Merci à toi.
1: Blandine, merci d'avoir été là.
0: Merci.
1: Corinne, à très vite. Bah, je pense que ta venue ici, ça sera peut-être pour la sortie du livre.
0: Bah, ce serait peut-être
1: pas mal.
0: Ça serait pas mal, ouais.
1: Donc, on passera, un de nous, de l'antenne, passera à partir du 17 à cette galerie.
0: Merci.
1: Les Corsaires à Bayonne.
0: Il faut venir le 21 au vernissage.
1: Ouais, si on est invité, mais bon.
0: Mais bien sûr, vous serez invité.
1: Tu sais que les cartons ici, ça se fait rare, hein, mais bon. Sandrine,
2: oui.
1: À très vite.
2: Mais oui.
1: On se revoit quand, nous, d'ailleurs ?
2: Demain, non, t'es pas là demain. Moi, je serai là demain.
1: Tu viens demain ?
2: Oui, non.
1: Mais c'est formidable, alors.
2: Ah,
1: tiens,
2: non.
1: Je l'annonce à Rico. On sera trois.
2: Mais non, j'avais oublié que c'était le grand festival.
1: C'est le grand
2: Atos.
1: Atos, oui. Non, on fait un déporté. Elle a raison d'en parler. On fait un déporté Atos, où nous avons déjà 8 invités.
2: Très bien.
1: Qui vont venir parler de cette petite commune sympa, dans laquelle il y a un très chouette marché. On va commencer à 9h02 avec Christian Lajus, le maire, et puis ça va s'enclencher. Pratiquement tous les commerçants étaient fous de joie d'imaginer qu'on fasse un truc là-bas. Donc je serai avec Rico, le président de l'association Côte-Sud FM, et donc Sandrine,
2: et
1: qui
2: non.
1: vient de nous dire en public,
2: non,
1: devant tout le monde.
2: Non.
1: Et d'ailleurs, Blandine est témoin. Sandrine sera avec nous, ça fait un de plus, c'est super. Merci Sandrine.
2: Bon, prenez soin de vous et aussi des autres, en tout cas. Hein.
1: Je t'embrasse très fort.

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2: Il est midi.
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0: Oui, bonjour à tous, nous sommes bien jeudi 30 juillet et bien évidemment, pour les fidèles de Côte-Sud FM sur 90.3, je ne peux que commencer par présenter notre petite Sandrinette, puisque vous avez entendu le jingle humain qu'elle nous lance tous les jeudis matins. Bonjour Sandrinette.
1: Bonjour.
0: Tu vas bien?
1: Très bien.
0: Mais t'as l'air en super, super forme.
1: Ouais, je suis allée au Little hier.
0: Ah, yes. Donc sur la place de la Liberté à Cap Brutus.
1: Exactement.
0: Ouais, c'était bien?
1: Ah, super.
0: C'est vrai?
1: Ouais.
0: Bon,
1: ben j'y retourne ce soir.
0: Encore?
1: Eh oui.
0: Oui, mais c'est pas sur la place de la Liberté à
1: mais
0: Cap
1: si.
0: Brutus.
1: Deux soirs de suite.
0: Deux soirs de suite, et mercredi oui. Et jeudi. Bravo, quel talent, mais quel talent. Tu penseras à venir sur la place de la Liberté les mercredis du mois d'août, où il y a de très beaux concerts
1: absolument.
0: Qui sont... Hein, c'est au même endroit.
1: C'est quoi? C'est la salle phare?
0: Ce serait la salle phare.
1: Oui.
0: 21h.
1: 21h.
0: Ouais, tu viens quand tu veux.
1: C'est dans quel cadre déjà, rappelle-moi?
0: Oh, écoute, ça doit faire 32 ans qu'il y a un espèce d'abruti qui essaye de diffuser de la musique dans la région. Et comme tu connais le lieu, eh ben écoute, installe-toi et
1: tu parles du festival Tout Art, c'est
0: yes,
1: ça?
0: Yes. Alors on est aujourd'hui la Sainte Juliette et nous avons sur cette antenne l'habitude, lorsque c'est le saint du jour, de souhaiter à tous les gens qui portent ce prénom une très très bonne journée et surtout une très très bonne santé. Personnellement, oui, j'ai connu une Juliette qui était la petite amie d'un de mes beaux-fils. Mais sinon, j'en ai pas connu à titre personnel. Sandrine, une Juliette dans ta vie?
1: Juliette.
0: Il y a une
1: non,
0: Juliane.
1: Juliane, mais pas Juliette.
0: Et ça se souhaite pas le même jour d'ailleurs?
1: Parce que Juliane, ça n'existe pas.
0: Bah donc, alors, bonne fête Juliane, puisque bah voilà. C'est la Sainte Juliette. Si je sais que tu n'es pas à l'écoute à cette heure-ci, mais si toutefois tu écoutes le podcast, eh bien, on aura pensé à toi quand même. Et puis, on a une invitée. Comme tous les jours, lors de la matinale, figurez-vous que c'est une femme que je connais bien, que ici nous connaissons bien à

0: saine, car à chaque fois qu'elle fait quelque chose, nous le relayons parce que nous l'aimons. Bonjour Corinne.
1: Bonjour.
0: Comment tu vas ?
1: Très bien.
0: Alors toi, évidemment, c'était en off, pas de Little Festival,
1: non.
0: Un Little Baby qui lui t'a posé d'autres problèmes que de danser d'une jambe sur l'autre. Il a fallu que tu berces, il a fallu que tu fasses le nécessaire pour qu'il puisse s'endormir, ce petit ange. Et bon, t'es quand même bien réveillé, on peut
1: oui.
0: faire une émission correcte.
1: Ouais, avec le café que tu m'as fait, ça va aller.
0: Ça va aller.
1: Ça bon. Va le faire.
0: Ok. Alors, si Corinne est là, c'est parce que Corinne, elle est photographe, mais elle n'est pas n'importe quelle photographe. Vous le savez, je le dis parce que de plus en plus, nous recevons les clubs de photographie. Il y avait vendredi, je crois, la semaine dernière, il y avait Jean-Pierre Delperrou qui était là pour une exposition de photographie qu'ils vont faire ici, à la salle Ravaille, à Seignos, à partir du 17 ou du 20 août, une fois que notre ami du club de peinture de Seignos aura fini son exposition. Je rappelle qu'il y a 52 peintres et sculpteurs qui sont présents dans les salles, dans la salle Ravaille, juste à côté des terrains de tennis. C'est allez voir, c'est une très très belle exposition. Denise Escarnotte en est à sa 44e édition et je dois dire que au fur et à mesure des années, bien que je n'ai pas assisté aux 44, mais néanmoins, le niveau et les gens qui acceptent d'être dans cette exposition et qui même le lui demandent deviennent de plus en plus, j'allais dire sérieux, c'est pas le vrai mot, puis la langue française est trop riche pour ça, mais en tout cas, il y a une qualité de présentation des œuvres qui est quand même très très chouette.
2: Il y a surtout beaucoup de diversité.
0: Énormément.
2: Voilà,
0: sur
2: moi,
0: 52.
2: Il y a des choses que j'aime beaucoup et des choses que je n'aime pas du tout.
0: Ah bah comme dans tout.
2: Donc c'est très bien.
0: Mais comme dans tout, comme dans une équipe de chroniqueurs, il y en a que tu aimes ici à cette antenne, dont moi, et puis il y en a d'autres que tu ne peux pas supporter.
2: Exactement.
0: Dont on ne donnera pas les noms.
2: Oh bah non, sûrement
0: oh bah non,
2: pas.
0: On ne va pas faire ça. Alors ma Corinne, nous nous connaissons depuis un paquet de temps quand même. Ça commence à faire quelques mois. Beaucoup de semaines et quelques mois. J'avais fait ta découverte sur une pratique de la photographie qui m'avait interpellé, que je ne connaissais pas vraiment, mais qui était visiblement ton centre d'intérêt. Tu as monté toute une exposition de photos à travers des vitrines. Est-ce que tu as la gentillesse de nous parler de ce moment de ton travail ? Et après, on va revenir sur la raison pour laquelle tu es là.
1: Oui, alors c'est vrai que j'aime beaucoup faire les photos à travers la vitre, avec les reflets et la découverte de ce qu'il y a derrière la vitre, justement. Il y a les reflets de la rue, mais ce qu'il y a aussi derrière la vitre, que ce soit dans un café, dans un restaurant, dans un magasin, dans une librairie.
0: Alors,
1: celle que tu avais, celle de la petite librairie,
0: exactement.
1: Que tu avais bien aimée. Ouais.
0: Oui, et puis je les aime toutes parce que, en règle générale, quand on voit une photo et qu'on aperçoit un reflet dedans, c'est-à-dire même au besoin, le photographe en train de la prendre, on croit que c'est une photo ratée. Mais toi, tu en as fait un art. C'est-à-dire que elles sont très belles. Les photos que tu as présentées lors de cette expo, je crois que c'était il y a 3 ans ou il y a 4 ans.
1: Il y a 4 ans,
0: mmh. Elles étaient très, très belles. C'était au restaurant qui s'appelle
1: L'Étiquette,
0: en plein centre de Sortsosgore. Et ça a eu pas mal de succès. D'abord, ce restaurant qui fonctionne toujours très bien est visité par pas mal de monde. Donc, ton travail a été vu. Je me souviens d'une rue à Londres, de mémoire, ou à travers une librairie.
1: Alors, c'était pas à Londres, c'était à Bath.
0: À Bath. Alors, vous remarquerez que la langue s'est restée entre les dents. Et on était bien à Bath.
1: On est à Bath. Bah, désolé, j'ai mes origines anglaises.
0: Bah oui, c'est ça, mais les gens l'entendent.
1: Hein. Ouais. En fait, ce qui se passe, c'est que ce qui m'intéresse tout d'abord, c'est le sujet principal. Là, pour cette photo-là, c'était un lecteur qui était habillé très anglais,
0: oui.
1: Qui lisait un livre. Et en fait, après, lorsque je passe à la post-prod, quand j'édite la photo, je découvre plein de petits détails.
0: Les dessous de son kilt.
1: Alors non, ça là c'est en Angleterre, c'est pas en Écosse. Et je m'amuse pas à aller prendre les photos sous les kilts.
0: Le reflet.
1: Le reflet. Revenons au reflet. Et en fait, c'est un peu comme une pochette surprise.
0: Oui.
1: Parce qu'on découvre plein de petits détails qu'on n'a pas vus quand on a pris la photo. Mm-hmm. Puisqu'en général, quand je fais la photo, c'est sur l'instant T.
0: Ouais.
1: Je ne la réfléchis pas. Je vois quelque chose, je prends la photo.
0: D'accord.
1: Et voilà, et c'est ça qui est bien, c'est qu'on trouve, on trouve plein de choses. Pour cette photo-là, le monsieur est habillé, il a un joli chapeau, il est en train de regarder un livre. Il faut savoir que Bath, c'est la ville de Jane Austen. Mm-hmm. Et dans cette librairie, en fait, en faisant la post-prod, j'ai découvert que derrière lui, il y avait toute une série de livres sur Jane Austen. Mm-hmm. Et des livres anciens. Donc on s'amuse à les refaire découvrir, à les faire ressortir, mmh. avec en plus le reflet de la rue. Et Bath est une très très belle ville, et donc les reflets de la rue et des fenêtres qui sont en face...
0: L'ambiance y est dans un cliché comme celui-là. Alors, je vais reposer les mêmes questions qu'il y a 4 ans, puisque je m'en souviens parfaitement bien. Ce qui m'a interpellé aussi, c'est que tous ces gens-là que tu prends à la volée, allez, on va le dire, à la volée, néanmoins, je crois que tu te donnes l'éducation d'aller les voir en disant « je viens de vous prendre à travers ce pub ou cette librairie ou ce magasin, est-ce que vous acceptez ?» Alors je crois que tu montres un ou deux de tes clichés.
1: J'ai une certaine éthique là-dessus. Mm-hmm. Je me considère pas comme un paparazzi, on va dire. Mm-hmm. Je me fais connaître à chaque fois que je fais, que ce soit un portrait dans la rue ou une photo à travers la vitre, j'essaye de me faire connaître, de me montrer. Et soit je... Pour moi, l'essentiel, c'est la rencontre. Mmh. Donc, il y a une rencontre soit avant que je prends la photo, soit pendant, soit après.
0: D'accord.
1: Et si quelqu'un me dit non, je le respecte, je ne fais pas la photo.
0: D'accord.
1: Et je m'en vais. Mmh. Mais sinon, je vais me présenter, je montre la photo, j'envoie même la photo que j'ai faite.
0: D'accord.
1: Je leur donne ma petite carte de visite et je me balade même avec un mini contrat. Parce qu'il y a des fois, on fait la photo, je la regarde, je sais qu'elle sera bien. Et donc, de suite, je demande l'autorisation de pouvoir la publier.
0: Voilà. Ouais, de l'exploiter, ouais. Si c'est nécessaire, ouais. Si ça se présente.
1: Je trouve que c'est un minimum. Pas tous les photographes le font, mais moi, j'aime bien le faire.
0: Alors, on va repartir vers tes environnements un peu plus tard. Je voudrais surtout maintenant connaître la Corinne que je connais depuis pas mal de temps. Qu'est-ce qui t'a amené à la photo, Corinne?
1: Qu'est-ce qui m'a amené à la photo? J'ai toujours eu un appareil.
0: Ne dis pas par amour, hein, parce que ça va, c'est bon, c'est une réponse bateau.
1: Non. Alors, faut savoir que j'ai une enfance un peu d'expatrié. Mm-hmm. Pas de par ma nationalité, je suis franco-anglaise, donc j'ai vécu en Angleterre. Après, ma mère est partie vivre 8 ans au Pakistan parce que son mari est parti travailler au Pakistan. Mm-hmm. Elle a commencé à faire des photos. C'est un pays plus que merveilleux.
0: Mm-hmm. Plein de couleurs.
1: Très beau. Et donc, maman a commencé à faire des photos. J'ai commencé à faire quelques photos, mais à mon niveau. Hein. J'avais que 13-14 ans la première fois que j'y suis allée.
0: Elle n'était pas photographe. Hein,
1: maman n'était pas photographe.
0: C'était par passion.
1: Après, maman était très artistique. Hein, donc,
0: d'accord.
1: Et après, voilà, j'ai toujours eu un appareil photo que j'utilisais pour les voyages ou pour les photos de famille, mm-hmm. jusqu'au jour où on m'a dit, tu devrais t'en servir ou du moins les imprimer, parce que c'est quelque chose que je n'arrivais pas à faire.
0: D'accord. Mm-hmm. Et donc, cette passion, quand tu as vu ta maman travailler et quand tu as vu ces clichés, ça a déclenché chez toi cette envie de transmettre.
1: De transmettre
0: ce que tu apercevais, ce que tu avais la chance de vivre, et en l'occurrence, ce séjour même au Pakistan. Alors, de cette période-là, on ne va pas parler des siècles d'avant, mais de cette période-là, tu gardes quoi comme environnement photographique que tu as le plus aimé ou vers lequel tu as le plus eu envie d'aller?
1: C'est ce que je fais un peu aujourd'hui, c'est-à-dire les portraits.
0: D'accord.
1: Les portraits, les regards, c'est toujours un échange de regards, un échange de une rencontre.
0: D'accord.
1: Le paysage, j'aime. Hein. J'ai fait beaucoup de paysages, comme j'ai fait beaucoup de surf en étant ici. Mm-hmm. Mais ça ne m'intéresse pas trop. J'ai besoin de l'humain.
0: Alors, je le dis à nos auditrices et à nos auditeurs, tu n'étais pas sur les planches, tu étais sur le sable à photographier les surfeurs.
1: Exactement.
0: Ce qui t'a intéressé, c'est le surfeur.
1: Exactement.
0: C'est pas le surf.
1: Non. Hein? Ouais.
0: Déjà, tu étais coquine. Déjà, tu étais coquine à l'époque.
1: C'est ça.
0: Tu passais ton temps sur les plages à regarder l'entraînement physique du surfeur sur le sable.
1: Alors, je vais aller plus loin, je dirais même le mouvement.
0: Oh, alors, ça, c'est beau.
1: Voilà.
0: Ça, vraiment, c'est beau. Alors, tu m'as tendu un témoin, tu m'as parlé de portrait. Et autant on vient de parler de l'environnement qui m'a fait te connaître, c'est-à-dire la photo en reflet, à travers un carreau, une vitre, même en reflet d'une glace.
1: D'une voiture.
0: Ou d'une voiture. Mais je t'ai aussi rencontré lors d'une exposition que tu as faite dans un EHPAD, dans un EHPAD du côté de Sortes-Hossegor. Et là, effectivement, c'est les portraits dont tu parlais. Qu'est-ce que tu es allé faire dans un EHPAD, à part l'amitié que tu avais pour la directrice de l'époque?
1: Ce qui m'intéressait, c'était de sortir de la rue. Alors, je suis toujours intéressée par le portrait, encore une fois, le regard. Et je voulais montrer qu'un EHPAD, ce n'est pas juste le dernier lieu de vie pour certaines personnes, mais plutôt un nouvel endroit de vie où on peut continuer à vivre, où la vie continue. Mmh. Et je voulais montrer le lien entre les soignants qui font un travail
0: de
1: formidable avec ces personnes âgées. Je voulais montrer l'amitié qu'il y a entre les personnes âgées qui sont sur place et le lien qu'il y a aussi avec les familles, parce que le lien continue aussi avec les familles. Voilà.
0: Et alors, c'est drôle parce que autant dans cette première partie dont nous avons parlé, les photographies à travers les glaces, et aujourd'hui, enfin, et maintenant, ce qu'on est en train d'évoquer sur les portraits, là encore, tu es allé à leur rencontre, des gens que tu as photographiés. Et alors, pour avoir vu cette exposition, les expressions de bonheur que tu as données à ces résidents de l'EHPAD, c'est quand même assez exceptionnel. Hein. Il y a des regards, il y a des sourires, il y a les écarquillements des yeux. Ils sont fantastiques. Est-ce qu'ils ont été faciles à photographier, ces gens-là?
1: Alors, tout s'est fait, en fait, progressivement. En fait, au départ, j'y suis allée sans appareil photo. J'ai assisté aux repas, aux animations, petit à petit. Après, je suis venue avec l'appareil photo sans faire de photos, pour qu'ils me voient, qu'ils commencent à me connaître et qu'ils voient l'appareil photo. Mmh. Et après, petit à petit, voilà, je me suis fondue un peu dans le décor.
0: Dans leur quotidien, oui.
1: Dans leur quotidien. Et j'ai fait des photos, tout d'abord lors des repas avec les familles. Ensuite lors des animations et le dernier je suis montée dans les étages avec l'animatrice mais vu qu'ils me connaissaient, voilà, ça passait très bien.
0: Mais comment tu as eu cet instinct de les apprivoiser? Qu'est-ce qui a fait que tu t'es dit, ces gens-là, il faut que je fasse partie de leur environnement, il faut qu'ils m'intègrent comme si j'étais un mobilier du lieu et je vais pouvoir faire mes photos tranquillement?
1: Je sais pas, encore une fois, c'est la rencontre. Mm-hmm. C'est la rencontre, c'est les échanges.
0: Le projet est venu de qui? De la directrice?
1: De moi. Non,
0: de toi.
1: C'est moi qui ai fait la demande.
0: D'accord. Qu'est-ce qui t'intéressait dans ça? Est-ce que tu savais que tu allais avoir d'aussi jolis portraits?
1: Non, non, je sais jamais. Je sais jamais ce que je vais avoir. Mm-hmm. Je l'espère.
0: Oui, bien sûr, bien sûr.
1: Mais je ne sais jamais. Mmh. Surtout que moi, j'ai vraiment pas confiance en moi, donc voilà. Mais
0: je te confirme que tu as tort. Mais bon, ça c'est une parenthèse.
1: Mais j'avais envie de montrer une autre image de l'EHPAD.
0: D'accord.
1: Comme quoi, les gens qui sont à l'EHPAD sont des gens heureux, ils sont heureux d'être là, ils se font des amis, que les soignants sont pas
0: Des torsionnaires,
1: que voilà, c'est pour moi c'était important. Pour être tout à fait honnête, tout à fait au départ, je voulais faire ça en milieu hospitalier.
0: D'accord.
1: Mais bon, j'ai rencontré un photographe qui l'a fait en pédiatrie et je suis quelqu'un qui n'aime pas copier. Ou... Donc je me suis dit, ok, ça c'est fait, je ne veux pas le faire. Donc je vais faire de l'EHPAD parce que c'est encore... Enfin voilà, c'est
0: Mais Corinne, je pense, enfin je ne dis pas que tu as bien fait, hein, c'est pas non, ça mon propos. Ouais. Je dis que tu as eu là encore probablement un instinct, un virage dans de bonnes conditions, parce que dans le milieu hospitalier, quoi qu'il arrive, les gens qui y sont, ils souffrent d'une manière ou d'une autre, de quelque chose, plus ou moins, hein, ils souffrent plus ou moins. Mais dans un EHPAD, a priori. Personne ne souffre. C'est le moment de vie où on se retrouve de moins en moins autonome et où on a besoin d'être accompagné de gens bienveillants qui s'occupent de vous et tout ça. Mais dans l'absolu, il n'y a pas véritablement de souffrance. Donc effectivement, l'environnement était peut-être plus agréable.
1: Ouais.
0: Mais autant tout à l'heure, on parlait d'instantané, de spontanéité lorsque tu
1: c'était
0: faisais
1: pareil,
0: un cliché.
1: Là.
0: Oui, c'était pareil. Mais de combien de temps as-tu eu besoin avant de préparer cette expo? Parce que ça ne se fait pas comme ça quand même. Il y avait combien? 40 portraits?
1: Non, pas 40, une trentaine. Ouais,
0: une trentaine, enfin, ouais.
1: Bon, j'ai fait plus que 30 photos, mais oui, j'ai commencé. Ouais, ça m'a mis presque un an.
0: Oui, un an de travail.
1: Un an de travail, oui.
0: D'accord. Et évidemment, dans l'arrière de ton cortex, dans la réflexion, c'était un travail bénévole, quoi. C'était encore mettre en valeur ces gens-là. C'était une thématique que tu voulais résoudre. Est-ce que, une fois que l'expo a été mise en place, qui a duré pas mal de temps, je crois, plusieurs mois.
1: Enfin, a duré deux mois, je crois.
0: Deux mois, oui.
1: Et je vais les remettre là. Il faut que je les recontacte. Je vais en remettre quelques-unes.
0: Est-ce que les familles des résidents ont vu les membres de leur famille sous un autre angle?
1: Oui.
0: Et est-ce qu'ils sont venus te voir en disant « Celle-ci, Corinne, je la veux, vraiment je la veux ».
1: Oui, certains membres, et j'ai eu beaucoup de retours. C'est pour ça que je vais les remettre à l'EHPAD là pour l'été, enfin pour quelques temps, parce que même le personnel me le réclame. Donc,
0: Alors, ce retour que tu as eu, c'est non seulement la qualité de tes photos, mais l'ambiance que ça a mis. Parce que moi, j'y suis venu. J'ai vu comment les gens te recevaient, comment les résidents avaient plaisir à te voir arriver, même si certains sont en difficulté de s'exprimer ou même de réfléchir, voire qu'ils sont atteints d'une maladie un peu difficile. L'arrivée de Corinne dans l'établissement, c'est un large sourire très, très lumineux. Est-ce que ça t'a pas mis en tête l'idée d'aller faire ça dans d'autres EHPAD? Est-ce que je veux pas que tu te spécialises,
1: non.
0: Mais est-ce que le bonheur que tu as apporté
1: ne
0: te donne pas envie d'aller
1: pourquoi
0: en faire un autre?
1: Bien sûr, pourquoi pas. Alors je devais être contactée justement par un EHPAD à Biarritz, qui a entendu parler de mon expo, donc pourquoi pas.
0: D'accord. Alors pourquoi on va écouter un petit peu de musique, Corinne. Je sais que la musique tu l'as choisie, puisque comme tout le monde l'a entendu, toi, tu n'étais pas au Little Festival, mais tu as eu l'occasion d'aller écouter de la musique à Marcillac, donc tu as fait des kilomètres et des kilomètres. Eh bien, je crois que Sandrinouche, elle a trouvé quelque chose pour te faire plaisir.
1: N'importe quoi.
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0: Bon, comme tu l'as bien dit, Claude, j'ai réussi à mêler le Little Festival avec Sting.
1: C'est fou.
0: Je voulais faire une petite virgule parce que c'est The Red Light.
1: Yes.
0: Voilà, donc Red Light, photo, lumière rouge.
1: Bah, c'est fou.
0: Voilà, tout le monde comprend.
1: Et là, la lumière rouge, elle est allumée, donc on est à l'antenne.
0: Absolument.
1: Tout le monde t'a entendu.
0: Oui, oui.
1: Donc, tu as avoué devant tout le monde que tu n'avais absolument pas fait ce que tu nous avais dit de faire.
0: Bah, on entend un peu Sting quand même.
1: Ah bah quand même, oui.
0: Mais pas assez. Je suis d'accord
1: pas
0: avec
1: suffisamment,
0: toi,
1: Corinne. D'accord. Alors, j'ai oublié tout à l'heure, mais enfin, ça tombe très très bien parce qu'avec notre invité, c'est vraiment quelque chose que nous pratiquons depuis qu'on a croisé nos regards. Aujourd'hui, c'est la journée mondiale de l'amitié. Tu le savais, ça ?
0: Non.
1: Ben voilà. C'est pour ça qu'on fait cette émission ensemble. C'est la journée mondiale de l'amitié. Je rappelle à tout le monde que Blandine est arrivée, donc elle nous surveille. Et c'est la raison pour laquelle vous avez entendu un petit temps de latence au niveau de Sandrine, parce qu'elle n'était pas attentive. Et mais c'est également la journée contre la traite des êtres humains. Ça, ces deux journées-là mondiales ont été créées par l'ONU. Qui ont absolument besoin de que ces sujets soient traités avec sérieux, avec sérieux. Avant de retrouver notre invité, une toute petite virgule, vraiment pour remercier les pompiers, les agriculteurs, les gens du monde de la santé, les relais du secours populaire qui nous font passer ici à l'antenne des infos comme quoi la nourriture ce n'est pas utile, il y en a beaucoup trop et il y en a, pas de problème. Par contre, si quelqu'un souhaite présenter un hébergement possible à des gens qui ont tout perdu, vous prenez contact avec le secours populaire de votre environnement. Hein. Il y en a un peu partout en France. Mais voilà, si on peut transmettre cette information, coup de chapeau. Coup de chapeau à tous ces gens-là qui se battent depuis maintenant 8-10 jours sur le feu.
0: Tu as bien fait. Un petit peu d'information peut-être un peu plus rigolote.
1: C'est le principe d'une radio. Hein.
0: 17e Biarritz Piano Festival.
1: Yes.
0: Eh oui, très important. Donc c'est du 27 juillet au 2 août. Donc on est en plein dedans.
1: En plein dedans. Ouais.
0: Donc voilà, allez-y. Les apéritifs fermiers. Alors aujourd'hui, c'est au domaine de Pagui à 17h30. Atelier pâtisserie avec Catherine Brugger et cocktail. Randonnée libre dans les vignes. 18h30, visite des chais, découverte de l'Armagnac et du Floc. Soirée tapas en musique et ça se passe à Betz-Bézère d'Armagnac. Et les inscriptions sont au 07 86 48 00 03. Si vous voulez réécouter le numéro de téléphone, vous écoutez le podcast.
1: Aussi, voilà. Aussi.
0: Voilà.
1: Ouais. Et comme nous le savons, le podcast, il est ici mis en place très rapidement après l'émission.
0: Oui, rapidement. Hein,
1: on n'est pas obligé d'attendre la fin du festival. On l'a,
0: non,
1: on l'a,
0: oui,
1: on l'a en bonne
0: bien
1: date.
0: Sûr, bien sûr.
1: Mais on est quel jour aujourd'hui, Sandrine ?
0: Ben, on est jeudi 30.
1: On est le 30. Et ben, qu'est-ce qu'il y a le 30 au château de Gramont ?
0: Mais je ne sais pas, dis-moi.
1: Mais il y a un spectacle extraordinaire.
0: Un spectacle historique, peut-être.
1: Mais oui, exactement.
0: Le passé recomposé.
1: Mais tu te rends compte. Et ça se passe dans une petite commune. Tu la connais, la commune ?
0: À Bidache, bien sûr.
1: C'est Bidache. Et quand tu arrives à Bidache vers 14h30, 15h, tu as des gens de Bidache qui te font visiter la commune en expliquant telle rue, tel pavé, tel bâtiment, telle façade, voilà. Et on arrive au spectacle avec 120 figurants, des cascadeurs, des vautours. Je fais bien le vautour. Hein. Non ?
0: Ça ressemble plus à la couche de bébé, je trouve, Corinne. Ah. Qu'est-ce que tu en penses ?
2: Il y en a deux à la maison, oui, complètement. Ouais.
1: Donc, si vous avez envie d'aller voir ce spectacle, il est très, très, très beau. Il se joue pendant 4-5 jours avec simplement un jour d'intervalle pour que tous les costumes sont faits par l'association. Ça a une très belle présentation. C'est un joli endroit. Je vous encourage à y aller également.
0: Et puis, on finit avec les fêtes de village.
1: Oui.
0: Donc, du 30 juillet au 2 août, c'est à Tyros.
1: Aujourd'hui.
0: Ça commence aujourd'hui, absolument. Du 31 au 3, c'est à Castets. Du 31 au 2, c'est à Gaas. Du 31 au 3, c'est à Peyrorade. Du 31 au 3, c'est à Saint-André de Seignanx. Je crois que c'est bien chez notre ami Alain qui va faire la fiesta. Non, c'est peut-être Saint-Martin, lui.
1: Je sais plus.
0: Je confonds tous ces saignances.
1: Il a plusieurs maisons.
0: C'est ça. Du 31 au 4, c'est à Sortant-Chalosse. Et du 31 au 3, c'est à Til.
1: Oui, et puis alors, on va leur faire un coup de chapeau. À la fin du mois d'août, puisque tu arrives au 3 août, 2 août, tout ça, c'est oui. Des fêtes. Eh bien, le 28, 29, 30 août, ce sont les premières fêtes depuis 25 ans de la commune de Sortes-Osgore.
0: D'accord. Mais c'est pas marqué, tu vois.
1: Mais c'est pas marqué parce que c'est fin août. Et personne ne sait
0: que
1: nous,
0: en août... Parce que c'est
1: nouveau. Bah, et puis ça vient, oui, effectivement, de redémarrer. Alors, pareil, beaucoup de choses sur les traditions, puisqu'il y aura même un bal-trap pour les gens qui sont détenteurs d'un permis de chasse dûment tamponné de l'année 2026. Et il y aura, en termes de repas, une croupionnade. Et bon, ben voilà, toutes ces jeunes ont envie véritablement que cette commune, qui était la seule dans la Max à ne pas avoir de fête de village, ils ont envie de remettre ça en place.
0: Exactement, voilà. Ben c'est très bien.
1: Voilà.
0: Oserais-je donner les horaires de marée ?
1: Mais attends, mais il faut, puisque tu vois bien que Corinne vient de mettre son gilet
0: et
1: qu'elle a l'intention d'aller se baigner.
0: Avec sa bouée.
1: Avec sa bouée.
0: Alors, aujourd'hui, marée haute, c'était à 6h du matin et ça sera à 18h15.
1: Tu y étais ?
0: Non.
1: Tu revenais pas du Little Festival ?
0: Ah non, je me suis couchée un peu plus tôt quand même.
1: Ah, quand même.
0: Oui. Et avec un coef de 75 et 78 et des vagues de 3,72 m à 4 m.
1: Ah, quand même.
0: Oui, oui, oui, c'est pas n'importe quoi. Et ça sera marée basse à 11h58. Voilà. Vous savez
1: d'accord.
0: Tout, avec des petites vaguelettes de 0,94.
1: Oui, ça fait peur à personne, sûrement pas à Corinne.
0: Ben non.
1: Corinne, je reviens vers toi. On a un peu parlé on t'a présenté à nos auditrices et à nos auditeurs. On est allé sur ce qui a été fait et comment tu as pas à pas imposé ton nom dans le monde de la photographie d'art, de qualité. Mais il y a forcément un présent. Qu'est-ce que c'est que notre présent à tous les deux, Corinne ?
2: Notre présent à tous les deux, waouh !
1: C'est d'être à l'antenne déjà.
2: C'est d'être à l'antenne. et je vous remercie. Non, mon présent, là, il y a des choses qui vont arriver très, très vite. J'ai une exposition du 17 au 29 août à la Galerie des Corsaires à Bayonne.
1: Oui. Est-ce que tu peux nous dire où elle est pour ceux qui ne
2: dans
1: connaissent
2: le
1: pas Bayonne ?
2: Vieux Bayonne, d'accord. De l'autre côté de la Dour.
1: D'accord.
2: Voilà. Mmh. Une petite galerie associative.
1: Mmh.
2: Voilà. Et... là, je vais exposer des portraits de rue, des photos de rue et un peu de photos de jazz.
1: D'accord.
2: Voilà. Ensuite, on a...
1: Des photos que tu as prises pendant le festival de jazz de Cabreton ?
2: Alors,
1: de
2: y en a
1: notre ami Bernie ? Non ?
2: Il y en a certaines du festival de jazz de Cabreton, d'autres du festival de jazz de Saint-Malo.
1: Oui.
2: Et il y a peut-être une photo sûre du Festival des Essentiels.
1: D'accord, à Vieux-Boucau.
2: Que j'ai prise à Vieux-Boucau.
1: À Vieux-Boucau.
2: Voilà.
1: Mais quand est-ce que tu es chez toi, en fait ?
2: Mon mari se le demande.
1: Ouais. Ah, parce que tu as un mari, tu te souviens que tu as un
2: voilà.
1: Mari.
2: En ce moment, ça a été un peu... Ouais.
1: Ouais. Voilà, c'est une période où il perd quelques kilos parce que tu n'es pas là pour organiser tous les repas.
2: Oh,
1: et prévenir,
2: ça va,
1: tout
2: il,
1: ça.
2: Il fait beaucoup à manger. Donc
1: c'est vrai,
2: tout va bien.
1: Il se débrouille bien.
2: Il se débrouille bien.
1: Ben, on peut le saluer.
2: Oui, on peut le saluer.
1: On peut le saluer. Donc, je suis en train de torturer ton épouse, hein, je te signale. Alors, une exposition qui démarre à Bayonne, là, où,
2: ouais.
1: qui aura une ouverture. Ouverture de quelle heure à quelle heure ? Quel va être l'éventail de...
2: Alors, normalement, la galerie ouvre à partir de 15h30.
1: Ah, c'est ça. Ce sont des ouvertures l'après-midi,
2: ouais,
1: maintenant. Hein.
2: Mais vu que je suis toute seule, ouais, à exposer dedans et que j'ai les clés, ouais, donc j'ouvrirai, à mon avis, même le matin. Peut-être pas tous les jours, mais...
1: J'ai cru que tu allais nous dire « je viendrai ouvrir en fin de journée
2: ». Non. J'ouvrirai aussi le matin, parce qu'il y a quand même, surtout avec ces fortes chaleurs, il y a plus de gens qui se baladent le matin que l'après-midi.
1: Oui, bien sûr. Ouais, ouais.
2: Donc pour moi, c'est plus... Voilà.
1: Donc là, ce sont des portraits qui ont été pris dans la rue, à la sauvette,
2: oui,
1: pareil, comme,
2: oui,
1: comme
2: pareil.
1: La technique Corinne.
2: Pas à la sauvette,
1: toujours en demandant l'autorisation.
2: Alors moi, je dis, ce sont des portraits pris sur l'instant T.
1: Ouais.
2: Et toujours en me montrant.
1: Oui, oui.
2: Avec éventuellement une... Mais pas à la sauvette.
1: Cette notion de,
2: ouais,
1: paparazzi, tu la balayes.
2: Non, je la balaye, oui.
1: tu es vraiment, tu assumes complètement
2: J'assume complètement le fait
1: de
2: ouais.
1: le faire. Ouais. Les gens que tu as pris en photo à l'époque, quand tu commences à appuyer sur ton déclencheur, tu ne sais pas s'ils sont d'ici ou si ce sont des touristes.
2: Non, pas du tout.
1: Bon, est-ce que tu sais si certains vont venir à cette expo, se voir ?
2: Alors là,
1: est-ce que tu as fait l'échange avec eux en disant d'ici quelques semaines, je serai présente à la galerie
2: Là, non, parce qu'en fait, on va dire que 90% de mes portraits arrivent de l'Angleterre, du Royaume-Uni.
1: D'accord.
2: Voilà. Mmh, mmh. Après, il y en a un petit peu d'ici, mais il va y avoir si une ou deux photos de Bordeaux et de peut-être de Paris. Mm-hmm. Mais
1: c'est bien ce que je dis. Je sais même pas quand est-ce qu'elle est chez elle. Mm-hmm.
2: La plupart c'est le Royaume-Uni, ouais.
1: D'accord.
2: Voilà. Dans lequel visiblement tu retournes. Je sais qu'il y a une photo de jazz ou peut-être celui qui est dessus viendra voir l'expo, ouais.
1: D'accord. Voilà. Mais c'est pas Bernie.
2: Mais c'est pas Bernie. Oh, enfin, voilà. Je vais lui envoyer une.
1: Bernie, si tu nous écoutes, tu seras pas en expo à partir de
2: non,
1: la semaine prochaine.
2: Non, mais ils auront l'invitation pour venir au vernissage.
1: Ouais, mais ils viendront. Bah, je te garantis qu'ils viendront.
2: J'espère.
1: Cette exposition, là encore, tu vas nous expliquer comment tu les trouves. On sait maintenant comment tu as fait pour les EHPAD. Ça a été une démarche que tu as faite toi-même parce que ça te tenait à cœur pour être présente dans une galerie. Corinne, tu fais comment ? Parce que je l'ai dit en débutant cette émission et je te laisse réfléchir à cette réponse. Il y a énormément de clubs de photos dans notre région. Il y en a à Tyros, il y en a à La Benne, il y en a à Seignos, il y en a à Saubion, il y en a partout. Alors, comment vous faites votre trou là-dedans ?
2: Alors, comment on fait ? Moi, j'avoue que c'est arrivé. Enfin, je suis toujours très surprise. Concernant la galerie des Corsaires, donc c'est une galerie associative mmh. où on peut faire la demande d'y exposer. Il y a voire un an, voire deux ans de liste d'attente pour pouvoir ouais. exposer. Ceci dit, j'ai eu beaucoup de chance parce qu'ils m'ont invité l'année dernière, donc six mois après avoir fait ma demande, au Rempart, c'est la galerie des Corsaires à Bayonne qui organise les Remparts
1: D'accord.
2: à Bayonne
1: mmh.
2: fin août. Mmh. Et j'ai gagné le prix de la photographie.
1: D'accord, le premier prix.
2: Le premier prix.
1: Donc, la première fois que tu gagnais un premier prix, toi, hein, parce qu'à l'école, de mémoire, non.
2: Moi, je n'étais pas mauvaise élève quand même.
1: Tu n'as jamais eu de premier prix.
2: Non, je n'ai jamais eu de premier prix.
0: Je croyais que c'était la journée de l'amitié, mais bon.
1: Mais c'est, oui, oui, c'est, mais pas
2: je travaillais, mais je toujours peux faire plus, mais bon.
0: Peux faire mieux.
2: Peux faire mieux, ouais, voilà. Et donc, en fait, j'ai pu, on va dire, sauter
1: des étapes.
2: Des étapes. Mmh. Et j'ai pu et avoir l'exposition. On m'a demandé quand est-ce que je voulais exposer. Je trouvais que l'été, c'était pas mal.
0: Mmh, tout à fait.
2: Et donc, fin août, ça m'arrangeait bien.
1: Mmh.
2: Voilà. Et en plus, bon, ça accompagne... autre chose qui arrive, donc ça tombe très bien.
1: Oui, oui, ben on va de toute façon l'évoquer, on va en parler. Le travail photographique après avoir fait le cliché, est-ce qu'il se passe ben, comme beaucoup de photographes le font maintenant dans la région à l'atelier du tirage ?
2: Bien sûr, Arnaud.
1: Est-ce que tu peux en parler un peu de
2: Arnaud, l'atelier
1: qui
2: du
1: a
2: tirage...
1: apporté un sacré coup de boost
2: oui.
1: au développement de la photographie.
2: Exactement. Mmh. L'atelier du tirage, je crois que moi je l'ai suivi dès le départ et je lui ai fait confiance dès le départ. C'est un jeune homme qui travaille comme un fou, mmh. qui est passionné et qui donne beaucoup de conseils, qui a des tirages vraiment de très haute qualité. Et je vous pousse à aller ouvrir sa porte et aller voir son atelier parce que c'est génial. C'est
1: oui,
2: super.
1: Alors moi, pourquoi j'aime ce garçon, ce jeune garçon ? Bah parce que d'abord, il a une profession que j'ai pratiquée, l'imprimerie. C'est un garçon qui a une qualité fantastique sur le domaine de l'impression, de l'imprimerie. Il a l'œil dont on a besoin quand on est dans ce métier.
2: Je dirais même du tirage.
1: Alors justement, il a une connaissance du papier
2: oui.
1: qui a certainement pas mal rendu service aux photographes que
2: Exactement.
1: Vous êtes. Parce qu'il n'y a aucune méchanceté, évidemment. Hein, je ne suis pas là pour ça et je ne suis pas de nature méchante. Mais l'imprimerie, c'est une chose. Mais ce sur quoi on imprime, c'est autre chose.
2: Exactement.
1: Il y a tellement de sortes de papiers. Et lui connaît bien la texture du papier. Il fait ça souvent sur du papier d'art. Et il faut reconnaître qu'une photo tiré sur un papier plure ou sur un papier d'art, ça donne pas le même résultat.
2: Exactement. Hein.
1: Exactement. Et là, je sais pas, est-ce qu'il est un, ouvrons cette parenthèse, est-ce qu'il est un guide pour toi? Est-ce que quand il voit une photo de Corinne, il lui dit, finalement, le Velin d'Arche sera plus adapté à ta photo qu'un 150 grammes couché brillant?
2: Alors, là, il est face à quelqu'un qui est très têtu.
1: Ah,
2: et
1: ton mari?
2: Non, moi. et en fait, j'aime beaucoup le baryté, parce que j'aime beaucoup la texture du baryté, notamment pour le noir et blanc, mais même pour la couleur.
0: Mm-hmm. Pardon, est-ce que tu peux expliquer ce que c'est le baryté pour les auditeurs
1: oui,
0: qui
1: pas...
0: ne savent pas ce que c'est?
1: Bah oui, c'est pas un bar. Hein.
2: Non, c'est pas un bar. En fait, c'est un papier texturé. Mm-hmm. Ouais. Texturé, alors juste ce qu'il faut. Et en fait, surtout sur du noir et blanc, ça fait ressortir le noir et blanc.
1: Moi,
2: j'aime beaucoup aussi sur la couleur. Et donc, j'ai beaucoup de mal
0: à sortir de papier.
2: Là, j'ai fait, justement pour l'exposition, j'ai fait sortir quatre photos, dont une série de trois, sur du papier métallisé.
1: Oui. D'accord.
2: Et ça rend extrêmement bien.
1: C'est donc, très très beau ça. Ouais.
2: Donc je commence à sortir un peu de moi.
1: Ouais. Et ce sont des photos en noir et blanc, hein?
2: Ah non,
1: ce sont toutes en couleur.
2: Les quatre photos pour le coup, c'est des photos en couleur.
1: Il doit y avoir des reflets
2: sur deux photos métallisées, dont une qui est un métro à Londres avec les escalators et un toit arrondi où il y a la lumière qui rentre. Et donc, il y a des reflets argentés et dorés dessus. Mmh. Et sur le papier métallisé, c'est dingue. Mmh. Ça rend.
1: On en parle tout de suite de ça parce que, en fait, celle-ci, elle n'a pas été instantanée, cette photo. Tu t'es retrouvée en situation et tu t'es dit waouh !
2: Ouais, exactement.
1: D'accord. Mmh. Et là, tu avais l'appareil, tu avais tout.
2: Ah ben, je me suis couchée par terre pour faire la photo.
1: Ouais, d'accord. Et tu as été internée combien de temps à l'hôpital?
2: Je ne le dirai pas.
1: Tu ne le diras pas, le nom. Alors nous, pendant que tu réfléchis, on va écouter un petit peu de musique. Et alors, on ne va pas demander à Sandrine ce qu'elle a mis, puisque de toute façon, elle met n'importe quoi. Elle n'écoute
2: c'est la surprise, voilà.
1: Ouais, elle n'écoute absolument pas ce que tu as demandé. Mais bon, allons-y.
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1: L'excellent Sam Sauvage dans le photomaton.
2: Tadam ! Oh là là, Corinne, on, ça mérite.
1: Merci.
3: Elle est trop forte.
2: Ouais, trop forte.
3: Trop forte.
2: Ou elle est complètement à côté de la plaque, ou elle est complètement dedans.
1: Voilà. C'est ou l'un ou l'autre. Il n'y a pas de milieu avec moi. Festival, n'importe quoi. Cinéma. Tyros, c'est fermé parce que c'est les fêtes de Tyros. T'as pas écouté.
2: Mais si, voilà. Elle commence ce soir.
1: Voilà, exactement. Ensuite, aujourd'hui, à Vieux-Boucau, à l'Albret, à 16h, Vaiana, la légende du bout du monde, 18h30, de la Comédie française. Je vous conseille ce film, c'est hilarant, c'est absolument génial. 21h, Le Passage, avec avertissement et en VO sous-titré. Ensuite, on passe à Cabreton, cette fois-ci, c'est pour de bon. 15h30, Toy Story 5, 18h, de la Comédie française. Et 20h, Spider-Man, Brand New Day, à Hossegor, au Rex. À 15h, Des Mignons et des Monstres, 17h15, Charlie et les Kangourous, et 20h, L'Odyssée, que je vous conseille également. Et pour les cinémas, c'est terminé. On va passer ensuite avec un petit peu d'autres informations. Ah sinon, j'avais un autre truc à vous dire pour le cinéma. Vendredi 31, c'est-à-dire demain, version intégrale de Kill Bill. À Vieux-Boucau, à l'Albret. Mm-hmm. Et un Bloody Mary est offert à la pause.
2: Ah bah donc c'est Francky qui...
1: Et c'est à 20h30.
2: Bah dès oui, qu'il y a cocktail, c'est Francky qui s'occupe de
1: c'est
2: ça.
1: C'est lui qui fait les cocktails.
2: Oui, cinéma, cocktail, Francky.
1: Voilà, exactement. Ouais. À Saint-Jean-de-Luz, 5e festival Oudada Moy Moy. Je pense que c'est du basque ou du je sais pas trop quoi. À mi-chemin entre la foire et le festival autour de la musique, des arts et du bon vivant en plein cœur du parc du Conteña. Rencontre croisée avec l'artiste Bonnefrite, oui, c'est bien ça, et une programmation musicale avec DJ Marcel, Baby Berserk, Sousobrino et Eagle Ohio.
2: Oh, tu t'es trouvé une annonce facile à prononcer, ouais, peux, ça c'est pour la diction. Je rappelle à Corinne, qui ne connaît pas toutes nos émissions, non. Que Sandrinette est à la tête de Didascali, qui est une émission qui parle de théâtre. Donc souvent, à l'antenne, elle fait des exercices de diction comme ça.
1: C'est pas toujours réussi.
2: Ça peut être amené à rater, mais là tu as mis la barre assez haute.
1: Là, j'avais mis la barre haut, ouais, très très haut. Aujourd'hui, jusqu'au 27 août, à Dax, il y a des artistes en ville. Rassemblement d'artistes dans les rues du centre-ville. Peintres, sculpteurs et photographes.
2: Ah !
1: Et ouais !
2: Et il n'y aura pas Corinne.
1: Bah elle est partout ailleurs.
2: Elle est partout ailleurs. Alors par contre, puisque tu parles de Dax, mais restons-y une seconde, une petite seconde. Ce soir, à la Galerie de l'Atrium, en plein centre de Dax, un vernissage d'une expo qui va durer jusqu'à fin août de Regina Engel. Je rappelle que Regina, d'origine allemande et ingénieure en déformation des métaux, est une sculpteur-peintre qui habite la Benne et qui, depuis des années, fait des expositions. Elle est assez parcimonieuse dans sa façon de faire les expos parce qu'elle cherche toujours des lieux assez... assez fréquentée, de gens qui viennent vraiment voir son travail. Elle a un environnement, vraiment. Que ce soit la sculpture avec le travail du fer, ou que ce soit la peinture avec ses couleurs, Regina est une artiste absolument exceptionnelle qu'il faut aller voir. Le vernissage, c'est ce soir, à partir de ce soir. Ça sera jusqu'à fin août. Et ça se passe à la galerie de l'Atrium, à côté du Splendide, en plein centre de Dax. Voilà.
1: Et si vous ne savez pas quoi faire ce soir et que vous n'avez pas envie de sortir...
2: Little Festival,
1: bien sûr.
2: Verrez Sandrinette.
1: Absolument. Mais si vous êtes un peu feignant, si vous avez beaucoup travaillé, tout ça. Ce soir à la télé, vous avez Thor, Love and Thunder sur TF1. Il y a un Taratata numéro 600 avec les meilleurs moments. Mm-hmm. Carmen, film de Benjamin Millepied sur France 4. Mm-hmm. je ne parle pas de Claude, L'Emmerdeur sur TFX.
2: Oui, voilà, t'as avec... bien fait, ça serait terminé en baston cette histoire.
1: Alors c'est avec Richard Berry et Patrick Timsit, c'est pas celui
2: avec Brel et Ventura.
1: Exactement. L'Auberge Espagnole aussi sur T18. Qu'est-ce que j'ai d'autre à vous proposer? Les Aventures de Tintin sur Cister.
2: T'as pas de sport, non? T'as pas sur la 21 championnat du monde de pétanque ou de fléchette?
1: Ah ben si, de la pétanque.
2: Et ben voilà.
1: Sur l'équipe. Mais c'est marrant, je l'ai pas dit.
2: Mais non, mais et pourtant, qui est la spécialiste du sport ici sur Côte Sud FM 90.3?
1: C'est
2: Sandrinette. Sandrinette. Elle a acheté sa première paire de baskets. Elle avait 8-9 ans et elle a toujours les mêmes. Elles sont neuves. Elles sont dans la boîte. Elles sont dans la boîte. Corinne, je reviens vers toi. Tu viens de nous évoquer l'exposition qui va démarrer d'ici une semaine maintenant, je crois, début août.
3: Le 17.
2: Milieu août, à la galerie à Bayonne.
3: Galerie
2: des Corsaires, qui est, tu l'as dit, une galerie associative. Et on en a ici pas mal parlé de cette galerie. On a même reçu, je crois, la responsable, parce qu'effectivement, la formule est sympa. Et tu l'as dit, il y a une liste d'attente importante, parce que vous, les artistes, ceux qui avaient quelque chose à montrer aux autres, vous êtes férus de ce genre d'endroit. Toi, tu l'as connu en allant assister à une exposition d'un confrère, de quelqu'un dans un autre art, ou c'est des gens que tu as prospectés, comme tu le fais pour être présent?
3: Alors, ni l'un ni l'autre. En fait, j'étais dans le Petit Bayonne en sortie photo.
2: D'accord.
3: Et je suis passée devant cette galerie qui me plaisait bien parce qu'elle est petite, elle est cosy. Elle est cosy, exactement. Il y avait une exposition.
2: Ça te rappelait Londres?
3: Exactement.
2: Et oui.
3: Il y avait une jolie petite exposition. J'y suis rentrée, j'ai discuté avec la personne qui exposait et j'ai envoyé ma candidature.
2: D'accord.
3: Voilà.
2: Et tu es passée devant tout le monde qui attend depuis 3 ans et demi.
3: Alors, au départ, je devais attendre 2 ans ou 1 an et demi, 2 ans. Et puis, vu qu'ils m'ont invité au rempart et que
2: Ça s'est accéléré.
3: Alors,
2: je vais t'ouvrir une petite fenêtre encore, une information que je te donne. Tu l'as certainement. Tu réponds par oui ou par non et tu donnes pas de jugement parce que c'est pas le but du jeu. Est-ce que tu connais la galerie du Moisan à Vieux-Boucau?
3: Oui.
2: Bon, est-ce que c'est un lieu que tu as déjà investi avec ton travail?
3: Non.
2: Ou est-ce que tu es sur une liste d'attente auprès du carnet d'adresse d'Eliane?
3: Non, pour l'instant, je n'ai pas...
2: Tu ne l'as pas contacté?
3: Je ne l'ai pas contacté.
2: D'accord. C'est quelque chose qui t'intéresserait?
3: Oui. Alors, pour l'instant, en fait, vu que j'ai quand même pas mal de choses de prévues encore cette année, je... Voilà, je
2: non,
3: je
2: mais
3: fais
2: pour
3: ça,
2: la
3: je...
2: rentrée?
3: Oui, pour la rentrée. Pour la rentrée, j'ai déjà... j'ai déjà pas mal de choses.
2: Oui.
3: J'ai une exposition sur le jazz qui va arriver.
2: Mais tu vis avec Bernie ou quoi? Parce que tu ne fais que du jazz.
3: Non, je fais pas que du jazz.
2: Ah, d'accord.
3: Je fais pas que des concerts de jazz. Des concerts classiques. Mm-hmm. Je fais des spectacles de danse aussi.
2: De danse aussi.
3: On s'est rencontrés au super festival essentiel de Vieux-Boucau.
2: Avec Mathilde.
3: Avec Mathilde Frousteil. Où j'ai eu la chance de pouvoir photographier tout le festival en fait.
2: Tu as des jolies photos de Marie-Claude Pietragala?
3: Ah, c'était chaque scène était un tableau.
2: Ouais.
3: Chaque scène était un tableau et pour un photographe, ça a été une vraie chance et un régal de faire ces photos.
2: Est-ce que tu peux dire au béotien que je suis et qui suis, je fais amende honorable, sa fille sur scène,
3: oui.
2: elle jouait quel rôle?
3: Elle avait la perruque bleue.
2: D'accord, ok, ouais. D'accord.
3: Elle avait la perruque bleue et c'est elle qui faisait un peu la manga.
2: Oui, c'est ça. Ouais.
3: Voilà. Et j'avais 2 appareils, donc je vous dis même pas combien de photos j'ai pris parce que le ballet est tellement waouh.
2: Ouais.
3: C'était énormissime, c'était génial. Et chaque photo, j'avais envie de les éditer à chaque fois. Chaque scène était vraiment un tableau. C'est magnifique.
2: Oui, cette mise en scène était très belle.
3: Je leur ai envoyé, je crois, à peu près 120 photos du spectacle. Et encore, j'ai pas tout fait. Là, je me laisse une petite pause. Je vais revenir sur le festival après, parce que j'ai besoin de m'en éloigner,
2: de
3: prendre du recul et de revenir après avec. Mais j'ai déjà envoyé des photos justement au directeur de communication de la compagnie.
2: De la compagnie, oui.
3: J'ai tout envoyé à Mathilde Frousteil aussi, qui j'ai l'impression a apprécié mes photos. Parce que même ce qu'elle a fait, elle, avec Jérémy, le duo
2: piano-danse,
3: c'était, ouais. Ça faisait du bien de voir de la danse avec de l'humour. Et encore une fois, bon, je parle de rencontre, de visage. Ce que j'aime bien aussi, c'est de prendre, comme dans les concerts de jazz, c'est prendre les expressions. Le spectateur voit, mais ne... il le voit dans la continuité du spectacle.
2: Est-ce que tu as eu...
3: En fait, quand on prend la photo, en fait, on retrouve ce petit moment qui fait « Ah ouais, c'est vrai qu'il y avait ce moment-là qui... »
2: Est-ce que tu as eu la chance de photographier Marie-Claude Pietragala en train de regarder sa fille danser?
3: Alors, je n'ai pas, j'ai pas voulu le faire.
2: D'accord.
3: Je l'ai croisé. Moi, je reste très discrète là-dessus. C'est un peu ma marque de...
2: Oui, non, mais ce soir-là, tu ne m'as même pas dit bonjour. Donc,
3: Je ne t'ai pas vu, j'avais tellement chaud.
2: Tu es passé devant moi avec ta bouteille en me disant « j'ai vraiment pas le temps ». Donc, je me suis pris un vent. Oh, tu ne peux pas imaginer.
1: Justement, en parlant de chaleur, moi, je suis venue au spectacle du dimanche. Et quand je suis rentrée dans la salle était quasi pleine déjà. Et j'étais épatée. Il y avait tous les gens avaient des éventails. Et j'ai trouvé l'image magnifique. Est-ce que tu as pris une image des spectateurs
3: Des spectateurs avec leurs éventails? Non. Non, parce que j'étais focus sur la danse.
1: Sur la scène.
3: Y a des fois, je prends les spectateurs pendant des concerts.
1: Magnifique.
3: Mais c'est vrai que c'était bien. Après, dans le noir total, alors déjà sur la scène, notamment les spectacles de dimanche soir, la scène était très, très, très sombre. Donc, pour un photographe, c'est très compliqué. Donc, j'étais très focus sur ce que je faisais.
1: Avant le spectacle, on voyait les...
3: Alors, j'avais tellement chaud. J'avais fait toute la journée. En fait, moi, j'ai commencé à faire des photos dès le samedi matin. Il y en avait quoi, 8 par jour.
2: Oui, et puis tu as couvert les autres espaces.
3: J'ai couvert les autres espaces qui étaient quasiment tous à l'extérieur. Et j'avoue qu'arriver le soir, avec cette chaleur, on essaye de rester focus sur ce qu'on a à faire.
2: Moi, je t'en ai pas voulu, hein, de même pas me dire bonjour, rien du tout.
1: Non, mais il faut même pas lui répondre.
2: Je vais quand même venir vers toi, Sandrine, parce que puisque tu y es allée, ce duo dont parle Corinne tout à l'heure entre Mathilde et le pianiste, c'était assez extraordinaire parce que tu imagines un pianiste de musique classique en face de lui,
3: Jérémy Abouba,
2: une danseuse. Il dit au public qu'il comprend rien à la danse classique et qu'il sait même pas pourquoi elle l'a convoqué. Il est là complètement par hasard. Il avait vu qu'il y avait un piano sur scène. Donc, comme c'est son métier, il est venu un peu taper. Et puis, il montre aux spectateurs qu'elle fait des gestes comme si c'était un signe. Mais lui, il connaît que les canards. Il est landais. Donc, qu'est-ce qu'elle vient lui casser les pieds avec le lac des signes? Et les gens sont emmenés dans cette parodie qui ne dure

0: bêtise, mais...
1: Non, dis pas la verdure.
0: Non, non, pas du tout. C'était magnifique aussi. Ouais. C'était très, très beau, ouais.
1: On tourne la page, on n'y est plus aux essentiels. Ce sera... C'était la deuxième édition.
0: Oui.
1: Ça a été un carton.
0: Un carton.
1: Je pense que la troisième édition, ça va être
0: encore plus un carton.
1: Ouais, ça va être monumental. Ouais. Je sais pas d'ailleurs ce qu'elle nous réserve, à moins qu'elle fasse revenir Nureyev.
0: Ouais, il y a des trucs que je sais, mais
1: Oui, oui, il y aura probablement
2: peut-être la clim.
0: ça serait bien, surtout pour le photographe et pour tous les techniciens, parce qu'on était tous en et les bénévoles.
2: Les danseurs, moi je me suis dit les danseurs, mais
0: les danseurs, ça a été compliqué pour les répétitions, ça. Je sais, après, quand
1: ils dansaient en plein soleil. Il y a de l'actif, hein.
0: Oui.
1: Il y a de l'action, hein.
0: De Marc Lopetta.
1: Son mari, il y a de l'action, hein.
0: Oui.
1: Il tourne. Et puis, un moment.
0: Et les danseurs sont magnifiques. Ouais. Les danseurs sont sublimes. Ils ont chacun leur spécialité. Et franchement, ça a été un régal.
1: Cesse d'avoir ce regard, hein. Cesse d'avoir ce regard.
0: Ouais, j'adore.
1: Je vois dans ton regard un regret de les avoir vus partir.
0: Oui. Complètement. Bon, j'aurais bien refait.
1: Donc tu compulses tes photos à longueur de soirée.
0: Oui.
1: Pendant que la croupionnade se met en route, toi tu regardes tes photos. Corinne, c'est quoi demain ? C'est quoi le demain de Corinne ?
0: Alors, il y a l'exposition à Bayonne, à la Galerie des Corsaires. Il y a un livre qui sort...
1: À partir du 17.
0: À partir du 17, vernissage le 21.
1: Oui.
0: Vous êtes cordialement invité.
1: Mm-hmm. Tu nous reconnaîtras ?
0: Bien sûr.
1: Tu ne seras pas en train de courir partout ?
0: Ah ben ça, si. Mais bon.
1: Si, bon.
0: Heureusement, j'aurai mon petit mari pour m'aider.
1: Ah, enfin, il est invité à quelque chose.
0: J'ai un livre qui sort au mois d'août.
1: Oui.
0: Voilà, sur mes photos de rue et portraits de rue.
1: Ah, c'est pas un livre de poésie.
0: Livre de poésie, ceci dit, il y a du texte, parce que je trouve que c'est important de mettre du texte dans un livre photo.
1: Que tu as écrit ?
0: Que j'ai écrit.
1: Est-ce que tu peux nous citer, au hasard, page 32 ? La phrase
0: qui... Non.
1: Sous une photo, tu as bien le souvenir d'une expression que tu as écrite sous une photo ?
0: Non, je peux citer une des premières phrases qu'il y a dans le livre d'Alexandra Neal.
1: Vas-y.
0: Celui qui voyage sans rencontrer l'autre ne voyage pas, il se déplace. Et pour moi, encore une fois, c'est la rencontre qui est le plus important. Mm-hmm.
1: C'est la journée mondiale de l'amitié, ça tombe vraiment très très bien.
0: Donc voilà, le livre est basé là-dessus.
1: Mm-hmm. Combien de photos dans ce livre ? Combien de pages ?
0: Il y en a pas mal, je crois qu'il y a 120 pages. Mm-hmm. Et ça parle de la ville, de la rue, de l'enfance. Ça commence avec un enfant, ça finit avec une personne âgée.
1: En auto-édition ?
0: Alors, pas du tout.
1: Quel est l'éditeur ? Est-ce qu'on peut mettre en valeur ?
0: Bien sûr, il faut le mettre en valeur.
1: Et le titre du
0: livre ? Alors, le titre du livre s'appelle... Alors, c'est un livre en anglo-français.
1: Oh, il y en a assez, c'est roast beef.
0: Parce que la plupart de mes photos arrivent de là-bas et que je suis quand même anglo-française.
1: Oui, j'ai bien l'impression que tu es plus anglo que française.
0: Exactement. En plus, c'est vrai.
1: Voilà, la réalité est là.
0: Et que le livre est en anglais et en français. Mmh, c'est-à-dire qu'il y a du texte en anglais et traduit en français. Et c'est Georges Payon-Nérac, GPC Édition, qui est venu me chercher, qui m'a repéré, qui est en train de faire une série de livres sur des nouveaux talents photographes.
1: D'accord.
0: Il y en a déjà deux qui sont sortis. Le premier sur Rose Lecomte, qui fait beaucoup de photos de reflets.
1: Mais qu'est-ce qu'elle fait là, celle-là ?
0: Que ce soit sur l'eau enfin partout. Mmh. Ensuite, Christian Dumont qui a fait un livre qui te plairait, je crois. J'aurais dû te l'amener sur Paris et sur un livre sur un peu style film noir, Paris la nuit.
1: D'accord.
0: Et il est magnifique.
1: Pour m'amener quelque chose, déjà, il faudrait que tu me reconnaisses dans les lieux publics. Il faudrait que tu ne fasses pas semblant de ne pas me connaître.
0: Et ensuite... N'importe quoi. Et ensuite, il y a le mien qui sort et après, il y a toute une série qui va sortir. Voilà.
1: Son nom à ce livre ?
0: Humans, Life Beyond Borders, ou Human, la vie au-delà des frontières.
1: Alors, je pense que tout le monde est témoin de ce qui vient de se passer à l'antenne. C'est extrêmement drôle. Nous sommes, bien sûr, je le rappelle, à Seignos. Seignos est une commune en France. Et à chaque fois que Corinne parle, elle dit « ça a été fait en anglais, traduit en français ».
2: C'est-à-dire
1: tu l'as noté ça aussi. Hein. Et ça, c'est typique de la personne qui n'a pas du tout envie de dire qu'elle est française. Donc, elle est anglo-française, comme elle le dit. Mais nous, on adore ça. C'est pas grave. L'essentiel, c'est que ce soit traduit.
0: C'est ça.

0: Voilà.
1: En tout cas, moi, je trouve ça hyper classe que ce soit l'éditeur qui est venu te chercher.
2: Oui. Alors, c'est un éditeur qui est photographe. Il est photographe. Enfin, il fait de la photo. Mmh. Et en fait, il a commencé. Il était membre d'une association qui s'appelle Street Photography France. Et un jour, il a eu
0: l'idée... C'est un mot anglais, street, hein, je crois.
2: Oui. Il a eu l'idée de faire un livre sur la lecture dans la rue. Un livre collectif. Donc, il a fait appel aux photographes de cette association pour envoyer des photos sur la lecture dans la rue. Et il a fait un livre là-dessus, qui a bien marché. Ensuite, il a fait un deuxième livre qui t'aurait plu, qui te plaît, il faudrait que je te l'amène aussi, sur la musique. Sur un air de photographie, sur la photo de concert ou de la musique dans la rue ou en concert, justement.
0: Sur scène.
2: Notamment, c'est mon piano qui fait la couverture du livre.
0: D'accord.
2: J'en étais très fière. Et suite à ça, en fait, il a collecté tellement de photos et il a fait connaissance avec beaucoup de photographes. Il a sélectionné certains photographes pour faire justement cette collection de livres.
0: D'accord. Voilà. D'accord. Ça, c'est chouette. Alors, il est installé où, lui ? À Londres ?
2: Pas du tout.
0: À Birmingham ?
2: Non, pas du tout. Il n'est pas anglais.
0: À Harrogate ?
2: Il est français.
0: Ah, tu te fais violence.
2: Oui, je me fais violence. Il est entre Lyon et le Sud-Est.
0: D'accord. Et ce livre sort quand ? Quand est-ce qu'on le trouve dans les meilleures librairies ?
2: Normalement, il devrait sortir au mois d'août. Devrais pouvoir l'avoir dans la main au mois d'août.
0: Dès demain ?
2: Pour l'exposition.
0: Ah oui, j'espère. Pour le 17. Voilà. Il sera là pour le 17.
2: Et je vais essayer de le présenter à la librairie à Cabreton.
1: Le Vendélire.
0: Auprès d'Emmanuel.
2: Ouais. Et éventuellement auprès de Nicolas
0: Garatte.
2: À Osogor.
0: Sorte Osogor.
2: Et peut-être pourquoi pas à Soustan.
0: Oui, à l'Esperluette.
2: Oui, mais d'abord, j'attends de l'avoir dans les mains
0: pour être certain. Alors, ce travail-là, tiens, parlons-en un petit peu, parce que techniquement, c'est assez intéressant de savoir que les gens vont pouvoir acquérir un livre de qualité. Est-ce que tu sais sur quel type de papier il va être édité ? Est-ce que ça va être une couverture cartonnée ? Est-ce que ça va être comme un roman ?
2: Non, c'est pas une couverture souple, c'est une couverture dure.
0: Oui, comme un livre d'art. Quoi.
2: Un livre d'art en format paysage.
0: D'accord.
2: Ah, oui, livres sont très très beaux. Ouais.
0: D'accord. Et donc, on va tenter. Alors, on va le faire dans l'ordre. Vous venez le 17. Vous venez le 17. Pourquoi j'ai dit le 17 ?
1: Le 17.
0: Bah oui, c'est quoi ? J'ai faim ?
1: Je sais pas.
0: Ça doit être ça. Il est quelle heure ? 10h10 ?
1: C'est des exercices d'orthophonie.
0: Exactement. Je vais prendre des cours. C'est comment ton association de théâtre ?
1: Rien du tout.
0: Ouais. T'as vu comme elle est méchante quand elle veut pas me répondre. Donc en fait, j'étais en train de dire que le 17, vous allez venir à cette exposition à Bayonne, dans la galerie associative qui s'appelle la galerie...
2: Des corsaires.
0: Et vous aurez sur la table où tu viendras faire des permanences ce livre.
2: Oui.
0: Ce livre. Mmh. Et évidemment, tu pourras et vendre des photos et signer ton bouquin, le vendre aussi. Donc, munissez-vous de liquide parce que je ne crois pas qu'elle est.
2: J'ai le
0: sum-up.
2: J'ai le sum-up.
0: Bon, ouais. Venez comme vous êtes et venez faire que tous nos artistes, tous ceux qu'on a là. Ouais, la chance d'avoir ici à cette antenne pour en faire la promotion, puissent se rendre compte que leur travail n'est pas inutile, que vous l'aimez et que vous avez envie en plus de l'avoir dans votre environnement personnel. Alors, il y a une nouvelle tendance dans la façon de décorer les appartements. Je connais plusieurs artistes qui ont mis en place un système de location de leurs toiles dans les entreprises ou dans les intérieurs de chacun d'entre nous. Est-ce que des gens ont déjà contacté la photographe que tu es pour avoir un environnement de tes photos chez eux ?
2: Alors, chez eux, non. Pas dans les appartements, enfin, sauf si quelqu'un achète une de mes photos. Par contre, des agences. Il y a une nouvelle agence qui s'est ouverte. Je vais faire un peu de pub pour eux.
0: Oui.
2: Coucouner dans la zone de Paix-de-Berre.
0: D'accord.
2: Qui fait de la conciergerie. Et en ce moment, j'ai quelques photos exposées
0: chez eux. Dans leur bureau d'accueil.
2: Dans leur bureau d'accueil, exactement.
0: Mmh.
2: Donc voilà.
0: Ok. Est-ce que à aujourd'hui, il est 10, il nous reste 3 minutes à peu près sur cette émission avant qu'elle ne se termine et qu'elle soit réécoutable à partir de midi, de midi à 13h10 aujourd'hui et après en podcast. Est-ce que tu sais déjà vers quoi ta fin d'année va s'orienter? Est-ce que tu sais ce que tu prépares sur, allez, novembre-décembre?
2: Alors, j'ai une expo sur le jazz qui va être
0: faite
2: à Doazit, dans une galerie. Mm-hmm. Ensuite, j'ai été sélectionnée pour artistique à Air-sur-l'Adour, la grande exposition d'art à Air-sur-l'Adour. Donc, oui. Je vais exposer là au mois d'octobre. Mm-hmm. Je devrais exposer en 2027, mais quand je ne sais pas encore, à l'Atrium à Dax.
0: Ah oui, d'accord, tu vas,
2: ouais.
0: D'accord.
2: Oui, okay. Oui. Voilà, c'est pour ça que j'ai pas encore. Et puis j'ai des voyages prévus, notamment.
0: Oui, je trouve que ça fait quoi? Ça fait 15 jours que tu es ici. Il faudrait peut-être que tu t'en ailles.
2: Voilà.
0: Donc, lui, il en peut plus à la maison, hein, que tu sois là.
2: Mais il vient avec moi.
0: Ah, bah, d'accord.
2: Là, pour le coup, il vient avec moi. On a un petit voyage.
0: Rappelle-moi son prénom.
2: Jean-Philippe.
0: Jean-Philippe, on te salue. Tu sais, on la taquine, mais elle va bien. Hein, elle va bien. Elle est en pleine forme.
2: Voilà, un petit voyage en Asie pour aller voir notre fils qui est photographe là-bas.
1: Ah.
0: D'accord.
2: Et un petit voyage au Japon pour aller faire des photos.
1: Mmh. Très bien. Mmh.
0: Avec évidemment un projet derrière la tête, une exposition sur ce qui se passe là-bas, du côté du soleil levant.
2: Voilà, on verra.
0: T'es incroyable. Quand est-ce que tu t'arrêtes?
2: Jamais.
0: Ah, c'est vraiment super.
2: Plus tous les concerts, plus le festival.
0: Oui. Plus les sorties que tu fais à Marciac, ailleurs.
2: Voilà.
0: Non, pas de problème.
1: Oui.
0: Ah non, je croyais que c'était le générique. En fait, je viens d'entendre les pompiers.
1: Ouais. C'est une voiture qui passe.
0: C'est une voiture?
2: C'est une voiture, oui.
0: D'accord.
2: On est un peu traumatisé.
0: Est-ce que, Corinne, avant que cette émission ne se termine et que Sandrine nous envoie le générique dans les casques, est-ce que tu as des choses à exprimer sur laquelle je ne suis pas venu te voir? Je ne suis pas allé à ta rencontre sur un sujet que tu aurais aimé exprimer à l'antenne.
2: Non, je crois que tu as fait le tour.
0: J'ai fait mon job.
2: Je ne suis pas que photographe de rue et je n'aime pas dire que je suis photographe de rue. Hein. Je fais de la photo dans la rue.
0: Oui.
2: Et souvent, on me dit non, les portraits de rue, ce n'est pas photographie de rue. Donc, je fais de la photo dans la rue, mm-hmm. que ce soit sur l'instant T, sur quelque chose qui m'attire ou sur un portrait. Mais j'aime aussi faire des photos de concerts, que ce soit classique, jazz, même rock de temps en temps, de plus en plus rarement. Mmh. Et ensuite de danse, parce que j'aime étudier l'humain, j'aime étudier les expressions,
0: la position du
2: corps, la position du musicien avec son instrument.
0: Tu l'as déjà exprimé pour les surfeurs, ça. En fait, tu passes ton temps à regarder les corps.
2: Non, mais je passe mon temps à regarder...
0: La beauté.
2: Voilà.
0: La beauté du mouvement.
2: Exactement. T'as tout dit. Et d'essayer de retransmettre l'émotion que le spectateur ne voit pas parce qu'il est dans un ensemble de spectacles.
1: Il le perçoit, mais il ne le voit pas.
2: Exactement. Ouais. Et que j'ai souvent le retour de « Ah oui, c'est vrai que ça, on ressent une émotion qu'on a ressentie à ce moment-là. »
0: Pas une seule fois, tu n'as prononcé la photographie animalière. Ça ne t'intéresse pas du tout de l'envol d'un aigle, le saut d'un dauphin. Tout ça, c'est loin de ton univers.
2: Pour l'instant, oui, non, c'est pas quelque chose qui m'attire.
0: D'accord.
2: Je trouve les photos animalières, certaines sont extrêmement belles.
0: Bien sûr.
2: Si mon mari décide de m'amener à un safari en Afrique du Sud ou au Kenya, je serais ravie de faire des photos d'animaux.
0: Si Jean-Philippe est à l'écoute, tu peux noter. Si tu as un peu d'espace dans ton agenda.
1: C'est bientôt Noël.
0: Je pense que l'anniversaire de Corinne ne va pas tarder. Où il vient de passer, où il va venir. Mais en tout cas, tu as une idée de cadeau, Jean-Philippe.
2: Voilà. Hein. Mais sinon,
0: c'est 15 jours ou 3 semaines, le safari?
2: Il faut au moins 15 jours.
0: Voilà. Tu prends 3 semaines pour qu'elle ait le temps de se détendre.
2: Non, mais ce qui m'intéresse, c'est l'humain.
0: Oui, d'accord.
2: L'humain. Mmh. Ouais.
0: Et là, tu n'as pas eu envie de monter faire des photos sur ce qui se passe actuellement dans notre région?
2: Non.
0: Non? D'accord. Un respect
2: exactement.
0: De l'événement.
2: Mmh. Exactement.
0: Ça, c'est un truc
2: j'ai
0: qui me tracasse.
2: J'ai une éthique qui... qui, voilà, je alors la photo.
0: Mais il faudra
2: cette
0: en
2: fameuse...
0: garder mémoire quand même
2: je suis
0: de
2: d'accord.
0: ça.
2: Mais je suis d'accord.
0: Qui
2: mais
0: va aller faire ça?
2: Il y a des pompiers photographes, justement. Il y en avait un qui était interviewé hier. La photo qu'on voit partout maintenant de ces deux personnes sur la plage qui sont face au feu, elle est sur son téléphone, on se demande si elle regarde un film ou elle prend en photo, je ne sais pas comment on peut être sur
0: aussi
2: une plage
0: détaché, ouais.
2: aussi détaché, et c'est vrai que là ça raconte une histoire, encore une fois, moi j'ai besoin de raconter une histoire et dans toutes mes photos j'essaye de raconter une histoire, sinon ça marche pas,
0: ça colle pas
2: mais non, après voilà, puis j'avais du monde à la maison parce que j'ai quand même mon neveu qui est de Bordeaux avec un nouveau-né et qui
1: des réfugiés climatiques qui,
2: voilà, exactement, donc non, et puis je laisse aussi la place à il y a des photographes sur
0: bien
2: Bordeaux sûr. Qui peuvent le faire.
0: Oui, bien entendu. Bien
2: je suis
0: entendu.
2: Pas quelqu'un qui va essayer de grappiller. Enfin. Voilà,
0: non, mais c'est non, mais moi, mon cerveau
2: oui,
0: est très
2: compris.
0: Ambigu là-dessus.
2: J'ai compris. Mais...
0: Je pense que c'est des photos qu'on ne reverra, enfin qu'on ne pourra, et je l'espère, ne jamais refaire.
2: J'espère.
0: Mais elles ont été tellement exceptionnelles.
2: Oui.
1: C'est ça qui est horrible.
2: Après,
1: parce que...
2: c'est bien sur sûr. L'instant. En fait, il faut être là. Alors, au mauvais moment, parce que
1: oui,
2: là, c'est pas
1: c'est
2: du tout le bon
0: bien
2: moment.
0: Et peut-être un peu morbide.
2: Exactement. Donc, c'est un peu le rôle des photographes, des reporters de guerre. De grands journaux. J'étais à Arles la première semaine où j'ai fait des expositions, dont une de Alain Keller, qui est reporter, qui a fait des photos extraordinaires. Voilà, c'est leur métier. Je crois que chacun a sa spécialité.
1: Mais alors, ce qui est horrible, c'est que l'instant est atroce, mais les photos qu'on voit sont magnifiques.
0: Magnifiques,
2: oui, je suis d'accord.
0: Donc, c'était pareil.
1: Il y a vraiment quelque chose de très ambigu.
2: Mais dans des photos de reporters, de grands reporters, même pendant la guerre, il y a des photos magnifiques.
0: Bah, c'est
2: parce qu'ils
1: ambigu.
2: Ont réussi à prendre l'émotion l'instant. À l'instant T. Ouais. Le regard, le...
0: Ben, les tours jumelles, tous les bouquins qui ont été faits sur les tours jumelles. C'est vrai,
1: c'est vrai
0: totalement...
1: qu'on regarde ça avec un sentiment très ambigu. Quoi.
2: Voilà.
1: C'est compliqué.
2: C'est mais voilà.
0: Merci Corinne.
2: Mais merci à
0: merci
2: vous.
0: D'avoir
2: merci
0: été notre invitée ce matin.
2: Je te dirai bonjour la prochaine fois.
0: Je mettrai une perruque, tu me reconnaîtras. Merci à toutes nos auditrices et à tous nos auditeurs d'avoir été jusqu'au bout de cette émission. Elle sera rediffusée à partir de midi. Elle sera aussi en podcast à partir de la semaine prochaine. Vous pourrez la voir. On vous attend dans toutes les manifestations dont on a parlé. Aujourd'hui, 30 juillet, il s'en passe beaucoup. Il y a plein d'ouvertures.
1: Little Festival à Cabreton.
0: Exactement. Vous aurez la possibilité de rencontrer Sandrinette, surtout quand vous la croisez.
2: Il y a un super photographe d'ailleurs au Little Festival. Ah oui.
0: C'est vrai ? Qui ?
2: Alexis.
0: Alexis, comment ?
2: J'ai un blanc.
1: Alexis, c'est son nom de photographe.
0: Ah, c'est son nom. Ah, voilà. C'est son nom.
1: Tu discutes pas.
0: Bravo.
2: Okay. J'ai un blanc là, il va m'en vouloir. Mais il est super.
0: D'accord. L'essentiel, c'est d'avoir parlé de lui.
2: Voilà.
0: Hein, c'est qu'il
2: est super.
0: Il sera là-bas.
2: Il est là-bas. Ouais.
0: Sandrine, merci beaucoup.
1: Ben, merci à toi.
0: Blandine,
1: Corinne.
0: Merci d'avoir été
2: merci.
0: Là. Près de
2: merci.
0: Nous. Corinne, à très vite. Je
2: très
0: pense
2: vite.
0: Que ta venue ici, ça sera peut-être pour la sortie du livre.
2: Ben
0: ce serait peut-être
2: ça serait bien.
0: Pas mal.
2: Ça serait pas mal, ouais.
0: Donc, on passera, un de nous,
2: merci.
0: De l'antenne, passera à partir du 17 à cette galerie.
2: Merci.
0: Les Corsaires à Bayonne.
2: Il faut venir le 21 au vernissage.
0: Ouais, si on est invité. Mais bon,
2: mais bien sûr, vous serez invité.
0: Tu sais que les cartons ici, ça se fait rare, hein, mais bon. Sandrine,
1: oui.
0: À très vite.
1: Mais oui.
0: On se revoit quand, nous,
1: demain,
0: d'ailleurs.
1: Demain, non, t'es pas là demain. Moi, je serai là demain.
0: Tu viens demain.
1: Oui, non.
0: Mais c'est,
1: mais
0: c'est
1: mais
0: formidable
1: non.
0: alors,
1: ah
0: tiens,
1: non,
0: je l'annonce à Rico,
1: pardon,
0: on sera trois.
1: Mais non, j'avais oublié que c'était le grand festival
0: le grand
1: août,
0: Athos. Oui. Non, on mais fait non. un déporté, elle a raison d'en parler, on fait un déporté à Athos, où nous avons déjà 8 invités qui vont venir parler de cette petite commune sympa, dans laquelle il y a un très chouette marché. On va commencer à 9h02 avec Christian Lajus, le maire. Et puis ça va s'enclencher. Pratiquement tous les commerçants étaient fous de joie d'imaginer qu'on fasse un truc là-bas. Donc je serai avec Rico, le président de l'association Côte-Sud FM, et donc Sandrine,
1: et
0: qui
1: non.
0: vient de nous dire en public,
1: non,
0: devant tout le monde.
1: Non.
0: Et d'ailleurs, Blandine est témoin. Sandrine sera avec nous, ça fait un de plus. C'est super. Merci Sandrine.
1: Bon, prenez soin de vous et aussi des autres en tout cas.
0: Hein. Je t'embrasse très fort.

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2: Bienvenue aux lectures d'été des fanfictions lues tout l'été par Sonorus. Secret de Serpentard, tome 2. Le pensionnat Wimbley. Dans l'épisode précédent, les deux amis profitent d'un moment de détente apaisée avant de profiter des sournoiseries de Daisy. À leur grande surprise, Abraxas reçoit et la réunion qui se tient ressemble plus à un complot qu'à une conversation entre amis.
3: En revanche, ce qu'elle avait longtemps ignoré et qu'elle apprenait tout juste, c'était l'identité de ceux qui avaient tiré son père d'affaires. Effrayée par la colère de Walburga, Orion était donc allée demander de l'aide à Abraxas Malfoy, un ancien ami de Cygnus, puissant et informé. Et celui-ci, avec l'aide de Vera, avait fait disparaître toutes les preuves du ministère, transformant ainsi le procès en véritable farce. Vera l'avait fait gratuitement, sans doute par loyauté envers son ami Druella. Mais Abraxas, moins généreux, avait vu là une excellente occasion d'alimenter sa fortune et avait exigé de prendre part à ce trafic si lucratif d'objets ensorcelés. En revanche, ce que Narcissa ne comprenait pas, c'était où Abraxas pouvait bien cacher tous ces objets. « Asseyez-vous donc, mes amis, et buvons un peu », proposa Abraxas Malfoy pour apaiser l'atmosphère. « Prunas » appela-t-il. Le vieil elfe ouvrit aussitôt la porte de la bibliothèque comme s'il s'était tenu à l'affût pendant toute la durée de la conversation. Il apportait sur un plateau d'argent la carcasse translucide et fossilisée d'un animal marin, remplie de vin rouge au reflet rubis. La crête de l'animal formait une anse qu'il était difficile de saisir sans se trancher la main. En voyant cette anse si menaçante, Narcissa comprit l'origine des bandages que Prunas portait en permanence autour de ses paumes. Tout en boitant, Orion s'assit en face d'Abraxas et Piscus Crabbe s'écrasa sur le fauteuil qui se trouvait entre deux. Avec d'infinies précautions, Prunas servit les trois hommes dans des verres en cristal et ils sirotèrent le vin en silence, sans cesser de se jauger mutuellement par-dessus le rebord de leur verre. Où trouves-tu un vin pareil ? Demanda Orion avec une pointe de jalousie. Il n'y a que chez toi que je trouve les breuvages aussi subtils. C'est mon petit secret, sourit Abraxas. Mais si tu veux m'en commander quelques bouteilles, je te ferai parvenir mon catalogue. Constatant que l'ambiance était légèrement détendue, Abraxas Malfoy attira devant lui son livre à la couverture rouge. « Et maintenant, si nous faisions les comptes » proposa-t-il innocemment. « Les comptes ? Eh bien oui, les comptes. Je veux être sûr que personne ne soit spolié. Il serait regrettable que j'aie omis de vous verser quelques rentes, n'est-ce pas ?» Piscus Crabbe et Orion échangèrent un regard furtif qui ne laissait aucun doute sur le sens d'une éventuelle arnaque entre les trois hommes. « Faisons, faisons !» capitula Piscus Crabbe avec un geste excédé. Abraxas Malfoy entama donc l'inventaire de tous les objets qui avaient transité par sa maison. « Une tabatière inflammable. Un couteau vengeur, énumérait-il. Pour cela, vos dettes sont réglées. Vous m'avez fait parvenir mon dû. » Tous ces objets étaient ici ? S'inquiéta Daisy auprès de Narcissa. Tu crois qu'il y en a d'autres ? Je n'en ai aucune idée, répondit Narcissa, prise au dépourvu. Je n'en ai pas vu la moindre trace. Dans le miroir au cadre doré, Abraxas Malfoy regardait sa liste, faussement étonné. Il manque trois objets que je vous ai expédiés, mais dont vous ne m'avez donné aucune nouvelle. Un collier d'étranglement, une paire de chaussures cuisantes, et une assiette en vertèbres de basilic. J'ai expédié les deux premières à Crabbe, la troisième à Orion. « Rien ne t'échappe », dit Orion avec un sourire ironique en sortant de sa bourse une poignée supplémentaire de pièces d'or. Piscus Crabbe l'imita de mauvaise grâce en marmonnant des paroles indistinctes. Une fois que les pièces d'or furent rassemblées devant Abraxas Malfoy, celui-ci recula son siège de quelques centimètres, révélant un trou grand comme une pièce de monnaie à l'extrémité de son accoudoir. Avec un sourire en coin, il détacha un de ses boutons de manchette argentée et l'enfonça dans ce petit trou. Piscus et Orion l'observaient avec une curiosité masquée, mais au moins égale à celle de Daisy et de Narcissa. Au pied de la bibliothèque, derrière Abraxas Malfoy, qui ne prit pas la peine de se retourner, un grand coffre laqué de verre émeraude apparut en scintillant comme un mirage. Le coffre s'ouvrit avec un long grincement, et les pièces d'or qui se trouvaient devant Abraxas Malfoy allèrent s'y ranger docilement. Alors que Piscus Crabbe se redressait sur son siège pour apercevoir l'intérieur du coffre, Abraxas Malfoy retira son bouton de manchette du trou qui se trouvait sur son accoudoir, et le coffre disparut. « Bien !» soupira Abraxas, tandis que la plume de queue de paon traçait un trait sévère en travers du livre à la couverture rouge sang. « Je vois que ces quelques vérifications n'étaient pas superflues. » Il jeta un coup d'œil à sa montre au bracelet en écaille de python. « Et nous sommes pile à l'heure. » « Alors pourquoi ?»« Pour accueillir la quatrième convive. » « Tu as invité quelqu'un d'autre ?»« Je te préviens, il est hors de question d'inclure une quatrième personne dans notre marché. » « Je n'en avais pas l'intention, » se défendit Abraxas Malfoy. « Et peut-on savoir qui se joint à nous ?»« Une de tes voisines, Crabbe. Nous en parlions justement tout à l'heure. Il s'agit de Vera Goyle. » À côté de Narcissa, Daisy tressaillit. « Maman, pourquoi fréquente-t-elle ces fripouilles ?»« Il doit y avoir une bonne raison, » dit Narcissa. Au salon, Piscus Crabbe était aussi étonné que Daisy. « Vera ?» Pourquoi s'embarrasser d'elle ? Parce qu'elle me procure une denrée d'une importance capitale et qu'elle me divertit, ce dont j'ai grand besoin aussi. Un grand vacarme provenant du dehors les interrompit. Mais quand diable se décidera-t-elle à faire enfin preuve d'un peu de discrétion ? Pesta Abraxas Malfoy en refermant d'un coup sec le livre rouge. Comme pour légitimer sa remarque, un concert d'aboiements retentit, et les trois hommes échangèrent un regard incrédule. Piscus Crabbe se leva en bousculant la table, renversant au passage son verre de vin et celui d'Orion. « Les Goyles n'ont pas de chien !» s'exclama-t-il affolé. « Ce sont des aurores ! Orion, c'était un piège ! Abraxas, il nous a dénoncés !»« Assieds-toi, idiot !» dit calmement Abraxas Malfoy en resservant du vin à ses invités. « Si des aurores se trouvaient dans mon jardin, nous entendrions d'ici les corypèques les réduire en charpie. Le nouveau venu n'est peut-être pas Vera, mais en tout cas, je puis t'assurer que ça n'est pas un ennemi. Les corypèques ? Tu crois vraiment que ces stupides volatiles bleus seraient de taille face à des aurores ? Je te mets au défi de les affronter, dit Abraxas Malfoy. Ils volent si vite qu'il est difficile de les neutraliser en agitant sa baguette dans tous les sens. Les aboiements semblèrent se rapprocher. Dans la salle de bain de Narcissa, Daisy approcha la main du miroir pour diriger l'angle de vue vers l'entrée de la bibliothèque, juste à temps pour voir Vera Goyle pousser les deux battants de la porte et rentrer dans la pièce, échevelée, le sourire aux lèvres et les bras grands ouverts. « Bonjour tout le monde !» s'exclama-t-elle joyeusement en dégainant son habituel sourire étincelant de blancheur. « Je t'avais dit d'arriver discrètement !» dit Abraxas Malfoy de sa voix menaçante. « Narcissa est en haut avec ta fille, et je ne tiens pas à ce qu'elle vienne nous déranger. » Mais tout comme l'enthousiasme de Vera semblait ne jamais atteindre Abraxas, la froideur de celui-ci n'eut aucune prise sur la nouvelle venue. « Je suis venue en trottinette, » déclara-t-elle rayonnante, les joues rosies par l'air vif du début d'automne. « C'était fantastique !»« En quoi ?»« En trottinette, un engin moldu. » Je l'ai un peu trafiqué pour qu'il puisse voler, c'est plus commode. Tu es venu avec un engin moldu ? Quelle horreur ! Oh non, je vous assure, aucun désagrément lié au transplanage ou à la poudre de cheminette. Une vue superbe sur le ciel nocturne, et par rapport au balai, c'est bien plus stable. Et tout ça sans avoir entre les jambes cette espèce de tige rigide qui menace de vous scier en deux au moindre virage. Il y a bien longtemps que je ne suis pas monté sur un balai. Grinça Abraxas. J'ai du mal à me souvenir des sensations que cela procure. Je n'ai jamais réussi à faire voler ces engins-là, grogna Piscus Crabbe. J'ai cassé tous ceux que j'ai utilisés. En revanche, je me souviens très bien de la dernière fois qu'Orion est monté sur un balai. Tu en as gardé un joli souvenir, pas vrai, mon grand ? Ricana Piscus Crabbe en donnant un coup de pied dans la jambe d'Orion, celle qui boitait. Aïe ! Sursauta Orion, perdu dans ses pensées depuis quelques minutes. Laisse-moi tranquille, imbécile !»«
0: Arrêtez de vous chamailler, » proposa Vera, « et admirez plutôt mon nouveau manteau. »
3: Elle étendit les bras et fit le tour de la table en pivotant sur elle-même pour laisser les trois hommes apprécier l'ensemble de son long manteau, découpé dans une fourrure iridescente aux reflets mauves et turquoises.
0: « Charmant !» grimaça Piscus Crabbe. « Quel animal as-tu chapardé pour obtenir cette fourrure ?»«
3: Tais-toi et touche !» dit-elle en lui tendant sa manche. « Regarde comme c'est doux !»«
0: C'est vrai que c'est plaisant !» marmonna Piscus Crabbe en passant ses énormes doigts dans la fourrure dense du manteau. « Qu'est-ce que c'est ? De la peau de Coronac ?»«
3: Tu es fou ! » s'indigna Vera.
0: « Par les moustaches de mes ravelucs, je ne tuerai jamais un de mes petits protégés pour leur fourrure !»«
3: Bon, bon, c'est une œuvre de tes vers couturiers dans ce cas. »«
0: Perdu !» rit Vera. « Ce sont les poils qui poussent sur mes chairs d'Obsidon. »«
3: Ces mouches géantes qui te pondent des œufs d'or ?
0: Mais leurs poils ?»«
3: Ne poussent que sur leur derrière !» compléta Orion dans un petit rire.
0: Piscus Crabbe écarquilla son œil noir et luisant et s'écarta de Vera en poussant un rugissement dégoûté.
3: « Tu portes un manteau fait en poils de fesses de mouche !»«
0: Je n'ai pas pu résister !» rit Vera en se frottant à Piscus Crabbe.
3: « Ils faisaient de si jolis reflets. Quand je leur ai fait leur petit rafraîchissement annuel, j'en ai profité pour collecter leurs petites toisons. Et voilà le résultat !»
0: Abraxas Malfoy observait Vera avec un sourire amusé qui le faisait presque paraître aimable.
3: « As-tu ce que je t'ai demandé d'apporter, Vera ? »
0: demanda-t-il.
3: « Bien sûr !»
0: Vera ouvrit son manteau turquoise et une dizaine de petits oisillons multicolores se dispersèrent dans la pièce. Ils voletèrent autour des invités pendant quelques instants, puis se perchèrent sur le dossier du fauteuil destiné à Vera. Sans y prêter la moindre attention, Vera sortit de sa poche intérieure une liasse de billets d'un aspect étrange.
3: « Qu'est-ce que c'est ?»
0: demanda Orion méfiant.
3: « Ce ne sont pas vos affaires !»
0: répondit sèchement Abraxas en donnant une bourse de velours vert à Vera. Vera prit la bourse, qui émit un tintement suggestif, et la mit dans son manteau à la place des liasses de billets qu'elle venait de donner à Abraxas. Puis elle s'écarta pour s'approcher du piano à queue qui se trouvait près du portrait de Prisca Malfoy.
3: « Jolie bestiole que tu as là !» commenta Vera Goyle en caressant les contours du piano qui émit quelques accords hostiles.
0: « Quand je pense que ces moldus se fatiguent à en jouer !» commenta Orion.
3: « Moi, je crois que ça ne me déplairait pas tant que ça !» dit Vera.
0: Et elle s'assit sur le siège sculpté, ignorant les gammes enragées du piano qui ne voulait pas être touché.
3: « Éloigne-toi !» lui dit Abraxas Malfoy. « Je l'ai dressé pour que personne ne puisse s'en approcher. »«
0: Toi, tu as fait ça ? Et pourquoi donc ?»«
3: Peu importe !» grommela Abraxas Malfoy, qui secoua la tête comme pour chasser un souvenir dérangeant.
0: Et soudain, les aboiements qu'ils avaient entendus à l'arrivée de Vera retentirent à nouveau, tout proche.
3: « Qu'est-ce que...
0: Ah ! Avec tout ça, j'en oubliais l'essentiel !» déclara joyeusement Vera. Sous le regard inquiet de ses trois compères, Vera se leva, s'approcha de la porte de la bibliothèque, plaça son pouce et son index entre ses lèvres et siffla bruyamment. Quelques secondes plus tard, l'origine des aboiements apparut à ses côtés. Ces aboiements, donc, que Narcissa avait attribué à une meute de chiens, provenaient en réalité d'un seul et même animal, aux poils ras et bleus, qui ressemblait en tout point à un chien, à la seule différence près, qu'il possédait trois têtes. Piscus Crabbe s'en étrangla avec son verre de vin. Orion eut un mouvement nerveux pour s'éloigner de l'animal, et les mains d'Abraxas Malfoy tressaillirent légèrement.
3: « Vera !» dit Abraxas Malfoy avec colère. « Qu'est-ce que c'est encore que cette horreur ?»«
0: Je vous présente Attila !» exulta Vera. « C'est un cerbère nain, je l'ai reçu aujourd'hui !» Il s'ensuivit un grand moment d'agitation. Attila se mit à bondir partout dans la pièce avec enthousiasme, ses trois gueules répandant une abondance de salive sur les murs et sur le tapis de peau. Piscus Crabbe voulut lui donner un coup de pied. Mais il glissa sur de la salive et son corps massif s'étala sur le sol. Orion sortit sa baguette magique, mais Attila lui grimpa dessus et saisit sa baguette entre ses crocs acérés.
3: Les oisillons multicolores qui étaient sortis du manteau de Vera tournoyaient dans la pièce en piaillant, ce qui contribuait à exciter le nouveau venu.
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2: Ça me met toujours en joie ce générique. Salut, il est 14h, nous sommes sur 90.3, la radio qu'on aime. Je suis en compagnie de Sandrine.
3: Hello.
2: Nous sommes avec Eric à la réalisation qui a coupé son micro. Il ne peut pas nous dire bonjour, mais on lui fait coucou. Et nous avons un chroniqueur spécial aujourd'hui, Sébastien, qui est venu nous rendre visite.
4: Bonjour Laurence, bonjour Sandrine,
3: Hello.
4: Bonjour Eric.
2: C'est cool. Et on fait un petit clin d'œil et un gros bisou à Blandine.
4: Ah oui, gros bisou Blandine.
2: Ah ouais, parce que là, pour le coup, il est en direct au micro.
4: Voilà, tout à fait.
2: En général, Sébastien, qui est très consciencieux, nous écoute quasiment à chaque fois. Il me dit, fais un bisou à Blandine. Alors, en général, j'ai ça après avoir enregistré l'émission ou après le direct. Et puis, ben voilà, le
4: et
2: bisou,
4: quand,
2: il...
4: C'est hop. Ça, et quand je l'envoie à Blandine, elle me dit, je suis pas à la radio.
2: Et ben voilà. Bon, parlons peu, parlons bien. Nous sommes sur notre série des accords Toltec.
3: Oui.
2: Oh là là. Nous aimons bien les accords Toltec. Bon, alors, Fréquence Estime-toi, hein, ça reste quand même une émission qui parle de l'estime de soi, mais on en parle sans chichi, sans masque, sans mode d'emploi, avec notre cœur, avec nos convictions et avec nos compréhensions et avec toute notre humanité, en fait, en somme.
3: Tout à fait, ma chère Laurence.
2: N'est-ce pas? Voilà, comme toi, on découvre, on explore, on apprend. Et c'est vrai que les accords Toltec me semblaient, moi, pertinents dans le contexte, parce que ça me semble être, alors, une lecture, on pourrait dire un outil, mais pour booster l'estime de soi, en fait. C'est très clairement un best-seller all around the world sur le sujet et sur la question, en fait, du dev perso.
3: Complètement.
2: On va dire ça comme ça. Alors, pour resituer, parce que donc, nous sommes sur le... donc, il y en a 5, mais il y en avait d'abord eu 4. Nous avons parlé l'émission précédente du premier accord, qui est donc « Que ta parole soit impeccable ». Je te remets dans le contexte, si tu n'as pas entendu la première émission sur le premier accord. Les accords Toltec sont issus de l'enseignement de Don Miguel Ruiz, inspiré de la tradition des chamans Toltec du Mexique. Leur but, sortir du conditionnement, retrouver la liberté intérieure et vivre en paix avec soi et les autres. Ils étaient donc d'abord 4 et ils sont maintenant 5. Je vais les renommer et aujourd'hui, on va s'accorder du temps au deuxième accord.
3: Tout à fait.
2: On est bien.
3: On
2: Alors,
3: est pas mal.
2: Donc, je disais, le premier, c'est que ta parole soit impeccable. Le deuxième, c'est quoi qu'il arrive, n'en fais pas une affaire personnelle. Le troisième, c'est ne fais aucune

0: une supposition. Le quatrième, fais toujours de ton mieux. Et le cinquième, sois sceptique, mais apprends à écouter. J'aurais envie de dire sois sceptique et apprends à écouter. C'est pas mal aussi. Ça rappelle un peu la philosophie de Descartes. Moi, je ne suis pas du tout cartésienne ou quoi, mais ni spécialiste en philosophie. Mais Descartes suggérait quand même de savoir douter. Et c'est une bonne chose que de remettre en question. Voilà. Et donc, c'est assez sympa de réintégrer cette notion-là avec le côté un peu plus, on va dire, dev perso marketing des accords Toltec. C'est peut-être un petit peu plus accessible que la philosophie de Descartes. Alors, pour commencer, Sébastien, as-tu lu les accords Toltec ?
1: Oui.
0: Alors, ça tombe bien, parce que voilà. L'invitation était un petit peu au pied levé ce matin quand je me suis réveillée, mais je me suis doutée que tu les avais lus.
1: Oui, complètement. C'est le deuxième livre que j'ai lu en développement personnel. Voilà. Le premier a été La prophétie des Andes.
0: Ah ouais, bien, très joli.
1: Et après, je suis passé...
0: Qui reste un roman initiatique.
1: Oui, complètement.
0: C'est plus romancé.
1: Hein. Tout à fait.
0: Alors qu'effectivement, Les Accords, c'est un livre qui se lit très bien.
1: Complètement, oui.
0: Et c'est... qui est plus effectivement une transmission.
1: Oui, tout à fait. Puis c'est assez abordable à la lecture, à la compréhension et même à appliquer.
0: Oui, c'est ça. Chaque jour. On va en parler de l'application parce que je pense que c'est facile à lire, mais c'est plus ardu à appliquer. Comment est-ce que tu as eu envie, qu'est-ce qui t'a donné envie de les lire? Ou comment tu en as eu connaissance?
1: Eh bien, c'est la curiosité des questions, en fait, des quatre accords qui se posent comme quatre questions aussi, donc,
0: oui,
1: pour moi. Vrai. Donc, en fait, voilà, j'ai curiosité, parce qu'au départ, quand je les ai lus, ça fait pas mal d'années, donc je n'étais pas encore vraiment dans le développement personnel.
0: Oui, tu n'étais pas encore praticien bien-être, avec tout ce que tu fais.
1: Voilà, oui, tout à fait.
0: Tu nous rediras tout ça, mais ouais.
1: Donc, voilà, je n'étais pas encore dans cette phase-là, donc voilà, je les ai lus aussi, beaucoup
0: donc,
1: par curiosité.
0: Ah ouais, incroyable, d'accord. Ouais. Chouette. Ouais, moi, ça m'impressionne toujours parce que finalement, je pense que... Bon, c'est vrai que j'étais encore chef costumière quand je les ai lus. Mais oui, c'est vrai, j'avais un intérêt pour le rayon qui a quand même doublé, triplé, multiplié par 10 de dev perso à la FNAC, genre. C'est quand même un classique.
1: Oui, complètement.
0: On le trouve très facilement,
1: en fait. Pour moi, c'est un grand classique. Comme La prophétie des Andes, voilà, c'est deux grands classiques pour moi, même si
0: oui.
1: C'est
0: oui.
1: Différent. Mais bon, sur le ça se regroupe quand même.
0: Oui, carrément. Et toi, ma Sandrine, quand est-ce que tu avais rencontré les accords Toltec?
2: La dernière fois, j'en avais discuté.
0: Ouais,
2: c'était ma copine qui était arrivée, ma copine et collègue de travail, en me disant
0: oui, voilà.
2: Arrête de dire des gros mots.
0: Ah oui, c'est vrai. Pourquoi j'ai oublié ça? Mais oui.
2: Sacré Valérie.
0: Yes.
2: Mais en
0: merci
2: fait,
0: Valérie de lui avoir offert le bouquin.
2: Donc, elle m'a fortement conseillé et c'est vrai qu'il se lit très, très, très, très vite. Après, comme tu l'as dit. C'est plus compliqué de mettre en œuvre au quotidien. Mais bon, à force de travail, on y arrive.
0: Ouais, carrément. Alors, est-ce que tu veux du coup nous en parler de cet accord? Alors, donc,
2: de ce deuxième accord.
0: De ce deuxième accord, voilà.
2: Quoi qu'il arrive, n'en fais pas une affaire personnelle. Bah oui, dit comme ça, ça peut paraître simple.
0: Bah, c'est simple,
2: bah, oui,
0: fait.
2: C'est ça. Hein, mais c'est un vrai apprentissage, en fait.
0: C'est la mise en pratique qui fait toute la différence, en fait.
2: Ce qui m'a parlé tout de suite avec cet accord, c'est le côté hypersensible et très empathique, en fait. Parce que quand on est comme ça, on capte tout. Les émotions, les ambiances, les regards, les silences. C'est comme avoir une antenne toujours allumée, en fait. Et pendant longtemps, j'ai eu tendance à tout ramener à moi. Hein. Je croyais que
0: c'était
2: voilà, le piège de vouloir tout comprendre, de vouloir... Voilà, on analyse, on décortique, on cherche du sens... Comprendre la psychologie humaine, c'est passionnant, mais j'ai réalisé une chose essentielle. Comprendre ne veut pas dire porter.
0: Ah ouais.
2: Et oui. Parce que sinon, on finit par porter les émotions des autres. Je pense que j'en ai déjà assez comme ça sur mes épaules. Et effectivement, là, c'est épuisant.
0: Hein, bien sûr. Bien
2: on
0: sûr.
2: Peut s'effondrer rapidement, en fait, avec tout ça.
0: Oui, en fait, c'est de se rendre compte que si on n'est pas attentif... si je ne me porte pas mon attention, je peux être vite
2: débordée,
0: mais pas que par
2: mes
0: pensées
2: émotions.
0: Et mes émotions, mais celles des autres.
2: Celles des autres, complètement. Mm-hmm. On se retrouve dans un siphon qui ne nous appartient pas, en fait. Mm-hmm. Donc oui, j'ai eu cette... Euh, j'ai, oui, C'est un gros travail à faire après, derrière, hein, de toute
0: manière, ah, oui, oui,
2: pour
0: oui.
2: essayer de s'extraire de cela. Oui. Mais oui, je me suis retrouvée à vouloir endosser toute la misère du monde, hein, comme on dit. Hein.
0: Bah, elle est lourde.
2: Elle est lourde. Elle est lourde. Et puis, bah, voilà, déjà qu'on a assez à faire avec
0: après, on peut tout simplement voilà, en être conscient est déjà un bon début.
2: C'est ça. Donc, pas
0: obligé de la porter.
2: Fait, exactement.
0: Et surtout de ne pas se sentir aussi responsable.
2: Tout à fait. Donc, du coup, cet accord m'a appris quelque chose de très concret.
0: Oui.
2: Faire la différence entre ce qui m'appartient et ce qui ne m'appartient pas, en fait. Mm-hmm. Et ce qui appartient à l'autre.
0: Bien sûr.
2: Donc, déjà, quand on a cette analyse,
0: oui.
2: Cette conscience-là. On arrive déjà à mieux supporter les choses et à pouvoir avancer. Donc aujourd'hui, quand quelque chose me touche, je me pose une question simple. Est-ce que ça parle de moi ou de l'autre? Tout simplement. Voilà. Alors, ce n'est pas parce que je ne me sens pas concernée. Enfin, ça donne l'impression de ne pas être concernée par les soucis de l'autre. Non. Mais en tout cas, ça me permet d'être objective et de ne pas faire le mélange de tout.
0: Bien sûr.
2: Tout simplement.
0: Oui, oui, bien sûr.
2: Donc, en fait, dans ma pratique, et notamment en Reiki...
0: Que vous avez en commun. Donc, il y a eu un petit regard complice que je vous décris à l'antenne. Mais il y a eu un petit regard complice entre Sébastien et Sandrine, car tous les deux sont praticiens du Reiki.
2: Tout à fait. Donc, je vois beaucoup de personnes qui sont comme des éponges, en fait. Et je ne sais pas si tu as constaté ça, mais les personnes qui viennent nous voir, elles ont toutes... un côté hypersensible et empathique. Il n'y en a pas un qui ne vient pas nous voir sans...
0: Ça, tu l'as constaté?
2: Ah ouais, en ayant ces qualités.
0: Et tu confirmes, Sébastien, aussi?
1: Oui, complètement.
0: Que les personnes qui viennent vous voir pour du Reiki
1: absorbent, en fait, beaucoup les énergies des autres. Et ben, après, c'est
0: Mazette.
2: Ah oui.
1: On va dire que c'est les hypersensibles, voilà, sont comme ça. Mais alors, les personnes très sensibles, mais...
0: Oui, oui.
1: C'est courant, très courant.
2: Ouais. Très...
0: Ah ouais.
2: Ouais, c'est un constat que j'ai eu, en fait. Oui. Les hypersensibles sont attirés par des hypersensibles, en principe.
1: Tout à fait.
2: Ou alors des mangeurs
0: d'énergie, parce que donc vous êtes c'est... oui, voilà, c'est ça, des gourous. Oui, c'est ça, bien sûr. Donc il y a pas de hasard, peut-être, alors, si par exemple tous les deux vous avez été attirés par le Reiki?
2: Je pense, ouais.
1: Non, il n'y a pas de hasard entre les énergies qui communiquent.
0: Oui, c'est ça, c'est une vibration qui vous convient, c'est un soin qui vous convient, vous est presque, j'ai envie de dire, du coup, nécessaire.
1: Complètement, oui, parce qu'il y a les auto-soins, donc voilà, mais ça apaise, ça réconforte.
2: Juste de placer ses mains sur son cœur, rien que ça.
0: Ok, d'accord. Et ça, c'est quelque chose qu'on vous transmet, que vous apprenez quand vous êtes praticien?
2: Alors, oui, oui.
0: Et c'est un auto-soin?
2: Oui, c'est un auto-soin. C'est, en fait, enfin, là, on se détourne un peu.
0: C'est pas grave.
2: Mais
0: on a le temps.
2: Quand on n'a pas le temps de faire un auto-traitement complet,
0: oui.
2: Moi, j'appelle ça les fleurs de Bach du Reiki. Donc, de
0: juste poser ses mains. Rescue.
2: Le rescue. De poser. Et ça apaise énormément. Donc, voilà. Ça se permet de se recentrer, poser un peu les trucs.
0: D'accord. Donc, effectivement, petite parenthèse, en tout cas, escapade Reiki, hypersensibilité. Voilà. Et qu'effectivement, de ton point de vue, quoi qu'il arrive, n'en fais pas une affaire personnelle. Viens chercher chez toi, viens toucher chez toi ton hypersensibilité et ton empathie.
2: Exactement. Donc, c'est là où il faut vraiment apprendre à séparer ce qui m'appartient et ce qui ne m'appartient pas. Parce que sinon, effectivement, on se retrouve très, très vite noyé. Donc là, il faut vraiment en avoir conscience. Surtout si on se lance dans la route du Reiki, du coup, il faut être très vigilant par rapport à ça.
0: Oui, bien sûr, parce que non seulement... Voilà. Évidemment, en tant que thérapeute, tu accompagnes l'autre. Autant ne pas te recoller ce que l'autre vient déposer.
2: C'est ça. Donc, en fait, on travaille...
0: Oh merde, pardon. Oh zut. Donc ça, effectivement, oui, c'est ça, il faut doublement vous nettoyer, enfin, faut apprendre à se nettoyer, à pas retenir, en fait.
1: Se nettoyer, se protéger. Et puis...
0: c'est ça. Ouais.
2: Voilà, donc ça permet du coup de travailler le phénomène de ne plus absorber, mais de rester à l'écoute de l'autre. Ça marche bien comme ça. Ça marche bien.
0: Ouais. Donc, une fois que tu as pris conscience qu'effectivement, tu avais une tendance à prendre de l'autre
2: sa charge. En fait. Mm-hmm. Sa charge, ouais.
0: Donc, tu en prends conscience. Ok. Comment est-ce que tu gères et que tu arrives à ne plus la prendre?
2: Parce que
0: c'est indépendamment du Reiki.
2: Oui, mais parce que justement, est-ce que ça m'appartient ou pas?
0: Tu te poses la question, est-ce que ça m'appartient ?
2: Il faut se poser la question.
0: Ou pas ?
2: Parce que sinon, comme je dis, on peut vite être entraîné dans...
0: Oui, bien sûr.
2: Dans des choses néfastes pour soi. Après, effectivement, d'apprendre aussi à écouter son corps. Il y a ce fameux quand tout va bien, on sent des pétillements un peu partout dans le corps. Mmh. Et quand on sent qu'il y a une charge émotionnelle lourde, on a le diaphragme qui nous plombe.
0: Toi, c'est le diaphragme ?
2: Ouais. Moi, je me souviens. C'est solaire, hein, de toute
0: manière. Oui, bien sûr. Moi, je prenais aussi pas mal sur la nuque, tu vois. Je me tendais pas mal sur la nuque.
2: J'ai donné.
0: Mmh. Ben ouais.
2: Mais non, en fait, il faut apprendre à écouter son corps. Le corps a des antennes, justement, corps physique. Enfin, ça se répercute sur le corps physique.
0: Bien sûr.
2: On apprend, en fait, à ressentir ce que l'autre émet. Et à ce moment-là, ben, est-ce que c'est lourd ou léger ?
0: Bah déjà, est-ce que ça t'appartient ou ça t'appartient pas
2: bah,
0: en même temps.
2: Voilà, c'est
0: déjà
2: ça,
0: la question fondamentale, c'est de ton point de vue,
2: ça m'appartient, est-ce que ça t'appartient pas. Est-ce que c'est lourd ou est-ce que c'est léger? D'apprendre à s'écouter, en fait.
0: Ouais. Bien sûr.
2: Toutes les subtilités, les sensations,
0: Bien sûr.
2: Ça, on doit apprendre. Donc,
0: c'est un joli apprentissage.
2: Je vous encourage de faire de la pleine conscience, du coup, d'apprendre à développer la pleine conscience, parce que ça aide aussi dans tout ça.
0: Oui, bien sûr. Donc, a priori, c'est vrai que voilà, les accords Toltec, c'est un très bel enseignement qui, en soi... je veux dire, il ne faut pas avoir fait 10 ans de français et être prof de lettres pour comprendre que quoi qu'il arrive, n'en faites pas une affaire personnelle. Mais bon, il y a différentes façons de le voir et tout ça. Donc toi, de ton point, enfin effectivement, là j'entends que il y a le côté ton côté toi hypersensible et empathe qui en a pris cher en fait, qui a pris très cher.
2: Hein, À un moment donné, j'ai pris très cher.
0: Et donc il fallait mettre
2: qu'on soit en décalage avec ses valeurs.
0: Oh là là là là. Ouais, là t'as le. Ouais ouais, c'est ça. Là, la charge est lourde.
2: La charge est très lourde.
0: Ouais.
2: Et c'est ce qu'on appelle après. Ben, on peut faire un burn-out sans problème. Hein.
0: Oui oui, bien sûr.
2: La porte est ouverte.
0: Ouais ouais, bien sûr, bien sûr. Ouais oui oui, bien sûr, bien sûr, bien sûr. Et toi, mon Sébastien, alors, donc tu les as lus il y a longtemps.
1: Oui. Voilà.
0: Mais qu'est-ce qui t'en reste déjà de ce deuxième accord Toltec? Qu'est-ce qu'il t'en reste?
1: Eh ben comme Sandrine, Hélène, en fait, pas une affaire personnelle. C'est voilà, ça fait partie de. Du quotidien et justement après aussi du travail personnel qu'on fait en tant que praticien thérapeute, on se doit de travailler sur nous pour justement ne pas prendre en fait, quand on ne prend pas les charges des autres personnes, c'est parce qu'on a suffisamment, enfin on a assez travaillé sur nous dans un premier temps et que du coup on n'est pas impacté par la charge émotionnelle, par l'émotion qui peut venir, qui touche déjà l'autre personne et qui peut nous toucher. Comme ça, on a une réponse, on va dire neutre, mais éclairante.
0: Et pas impactante pour toi, quoi. Enfin, bien sûr. Donc, c'est vrai que c'est un... Alors, c'est vrai que les accords Toltec, a priori, ça demande un travail avec soi, mais c'est souvent, effectivement, dans un contexte... Enfin, c'est vraiment assainir la relation avec l'autre. Parce que là, quand tu captes et que tu en fais, enfin que tu prends pour toi, c'est souvent dans un contexte où l'autre est aussi engagé.
2: Bah c'est ça, oui. Hein, de toute manière, alors c'est pas non plus être froid avec l'autre personne. Hein,
0: L'idée n'est pas effectivement de mettre de la distance. Moi je ne te parle pas à moins d'1m50.
2: Voilà, on est quand même bienveillant. Et,
0: ça reste quand même une protection nécessaire,
2: mais
0: notre
2: ça reste
0: espace
2: une
0: intime.
2: Protection, parce qu'à un moment donné, c'est compliqué à gérer. Hein, les émotions sont, c'est pas simple. Il
1: faut l'accompagner. Faut accompagner l'émotion avec l'autre personne, mais pas la vivre à sa place.
2: Voilà.
0: Ah ben ça, bien sûr.
1: C'est ça
0: et puis
1: le principal.
0: Bien sûr. Et puis j'imagine aussi que c'est un vrai travail. En tout cas, dans votre posture de thérapeute, ça peut être un vrai travail aussi d'apprendre à vos clients, patients, de mieux gérer les émotions.
2: C'est l'occasion aussi de mieux gérer ça.
0: Bah,
2: de leur apprendre ce que nous, on a mis en place justement pour ne pas se retrouver dans la machine infernale.
1: Voilà. Ne pas être impacté, notre posture doit être neutre et tout en permettant à l'autre personne de lui donner les clés.
0: Bien sûr.
2: C'est quand on enseigne le Reiki, par exemple, au deuxième degré, moi j'enseigne le lâcher prise, tout simplement.
0: Oui.
2: Et ça implique une des phrases qui dit que on ne doit pas faire à la place de l'autre pour lui éviter en fait de souffrir, parce que dans ces cas-là c'est nous qui souffrons
0: bien sûr.
2: En fait il y a toute quand on a tendance à vouloir prendre la charge des autres Et ben en fait, c'est nous qui sommes impactés en fait.
0: Ah ben bien sûr, oui, l'idée c'est pas de la prendre à la place.
1: Ah non, tout pas du tout.
0: T'imagines à la fin de, enfin quand tu fais
1: une journée de
0: consultation.
1: Ouais.
0: Tout
1: à fait, ouais. Donc voilà, c'est pour ça qu'il faut l'accompagner le plus possible et ne pas vivre à sa place quoi.
0: Ouais, bien sûr, bien sûr.
1: Donc, ne pas en faire une affaire personnelle.
0: Super, très bien. Eh bien, moi, j'avais envie de vous lire un petit passage juste au commencement, parce que c'est vrai que vous avez abordé le point de vue côté empathe, mais il y a aussi, moi, ça me vient vraiment chercher aussi au niveau de plutôt du côté égotique, en fait. Et sera chouette de ça, je vous en parlerai après la pause musicale. Mais donc en introduction et pour vous montrer à quel point c'est un livre qui est vraiment facile, ça dit juste: les trois accords toltèques suivants découlent en réalité du premier. Le deuxième consiste, quoi qu'il arrive, à ne jamais en faire une affaire personnelle. Quoi qu'il arrive autour de vous, n'en faites pas une affaire personnelle. En reprenant un exemple précédent, si je vous vois dans la rue et que je vous dis hey, espèce d'idiot, sans même vous connaître, ce que je dis ne vous concerne pas, cela me concerne moi. Si vous en faites une affaire personnelle, vous allez peut-être croire que vous êtes idiot. Peut-être même vous demanderez-vous, comment a-t-il deviné ? Est-il clairvoyant ? Ou est-ce que tout le monde voit à quel point je suis idiot ?
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1: Et nous avons écouté donc Pomme, je sais pas danser. Alors en fait, cette jolie chanson, cette jolie balade nous parle de sensibilité, de décalage et de ressenti intense. Il touche cette partie de nous qui observe, qui doute, qui ressent trop. Il crée un moment suspendu, presque introspectif. Voilà, ma chère Laurence.
2: Eh ben, merci, parce que effectivement, alors, c'est moi où la musique était particulièrement courte.
1: Elle était courte.
2: Ah ouais, hein, parce que parfois on se retrouve avec des musiques où Sandrine Cosmique nous dit, alors elle dure 5 minutes, est-ce que je dois la couper? C'est rigolo comme tout.
1: Ouais.
2: Là, elle était particulièrement courte en fait. Hein.
1: Ouais. Ouais. Mais juste une balade.
2: Pour, oui. Moi, j'ai. Comprendre... Ben, merci pour la découverte parce que je ne connaissais pas. Est-ce que tu connaissais toi, Sébastien?
3: Pas du tout, non. C'est une belle découverte.
2: Belle
3: aussi.
2: Découverte aussi, ouais. Hein.
3: Merci.
1: De rien.
2: Une petite balade. Nous sommes toujours sur Fréquence Estime-toi. Je suis en compagnie de Sandrine, mon acolyte du collectif. Et puis, nous avons la visite imprévue de Sébastien. Voilà, Sébastien, je me doutais que tu avais lu les accords Toltec. Je ne sais pas pourquoi.
3: Bah, l'intuition.
2: Oui, peut-être. Alors, tiens, question, et ce n'est pas un piège, mais est-ce que tu as lu les blessures de Lise Bourbeau?
3: Non.
2: Alors voilà, et ben tu vois, ça c'est génial parce que finalement j'aurais pu imaginer que tu les avais lus.
3: Voilà, j'ai lu l'autre livre, celui de Gervais Martel, Dictionnaire des malaises et des maladies.
2: Ah oui, et alors l'équivalent chez Lise Bourbeau, c'est Aime-toi,
3: voilà.
2: Aime ton corps. C'est le gros pavé, le gros voilà. Mais effectivement, tu vois, c'est vrai que moi dans mon parcours, j'aurais pu tomber sur les accords Toltec d'abord, mais non, tu vois, je suis tombée d'abord sur les blessures de Lise Bourbeau.
3: Ben voilà.
2: Voilà. Et donc toi, c'était... Alors, La prophétie des Andes, oui, je l'avais lu aussi. Ça, j'ai adoré.
3: Oui, complètement.
2: Je ne sais plus pourquoi.
3: J'ai même vu le film qu'ils ont sorti aussi.
2: Ah ouais, c'est vrai qu'il y a un film. Je voulais le voir, mais j'ai pas.
3: En livre, c'est très intéressant, ouais.
2: Ouais, c'est un vrai parcours initiatique.
3: Complètement.
2: Moi, je voudrais le relire. Il y en a même plusieurs, non? Il y a plusieurs volumes, maintenant, je crois. Il y a La prophétie...
3: Il me semble qu'il y en a un deuxième.
2: Ouais, c'est ça. Ouais, ouais, c'était une belle découverte, j'ai envie de dire presque spirituelle en fait.
3: Initiatique, oui, on peut dire ça,
2: spirituelle.
3: Ouais. Oui, complètement. C'est,
2: ouais.
3: Comme L'Alchimiste, tout ça, c'est ouais. vraiment des livres initiatiques avec.
2: Ouais.
3: On se fait sa propre idée, mais voilà que c'est un chemin.
2: Ouais. Alors, c'est vrai que les accords, il y a un côté. Il y a un côté, certes, chamanique, parce que Don Miguel Ruiz est chaman et il les a canalisés probablement. Enfin, c'est un héritage, c'est la culture maya, c'est tout ça. Mais c'est un vrai enseignement quand même.
3: Oui, complètement. C'est un enseignement un peu de tous les jours si on arrive à prendre cette conscience-là de vivre le moment présent et d'essayer d'avoir un regard bien correct sur les accords et de les appliquer.
2: Ouais.
3: Quoi.
2: Bah ouais, c'est ça. C'est vrai que quand on y réfléchit, quand même, c'est assez simple. Je vous les redonne. C'est vrai que ça... Bon, si toi, tu les connais. Bah, moi c'est marrant parce qu'il y en a toujours un que j'oublie. Alors, heureusement que j'ai mes petites fiches. Mais c'est vrai que ta parole soit impeccable. Déjà, si on apprenait au quotidien, tous les jours, nous étions dans une vibration haute, dans les mots, dans l'intention, le monde irait mieux, non?
1: C'est sûr. Hein, il faut être en accord avec soi-même, déjà. Ça serait pas mal.
2: Ça, oui, et effectivement, par exemple, ne pas se traiter de « mais quel con, mais quel con, mais c'est qui ce con, mais conduit mieux ». Enfin, voilà, moi, je sais qu'au volant, je suis particulièrement pas du tout impeccable dans mes paroles, mais c'est un des rares espaces.
1: Après, t'as le droit de dire des gros mots dès le moment.
2: Non, voilà, c'est ça. Mais en fait, c'est pas sur quelqu'un.
1: T'es OK.
2: Et puis, c'est pas... Ouais, et puis, c'est vraiment pas vers sur la personne, en fait.
1: Et
2: quand même,
1: en fait.
2: Et même sur soi, finalement. C'est plus sur le contexte. Bon,
3: oui.
2: Ça, effectivement, des fois, ça fait du bien, ça décharge.
3: Complètement, oui. Même si les mots ont un pouvoir énorme. Donc, c'est pour ça qu'il...
1: On a droit à notre petite soupape, des fois. Hein.
2: Elle est probablement même nécessaire.
1: Complètement. Ouais. Il faut pouvoir vider
2: C'est ça. Bon, le deuxième accord qui est le sujet de cette émission, quoi qu'il arrive, n'en fais pas une affaire personnelle. Voilà, c'est effectivement, il le dit, c'est bon, tous les accords en fait découlent du premier, mais c'est aussi ce que les autres disent ou font. Ça parle surtout d'eux finalement et pas forcément de nous. C'est à ne pas oublier. Que très souvent, quand on reçoit l'intention, quand il y a l'intention de l'autre, finalement, elle nous agresse, mais elle ne parle pas de nous. C'est pas nous qui.
1: En fait, on a une tendance fâcheuse à faire des interprétations pour. En fait, on s'approprie malgré tout.
2: Oui.
1: Le c'est-à-dire truc qu'on le prend... et on se le prend pour nous, quoi.
2: Ouais.
1: Mais alors qu'en fait, pas du tout. Souvent, c'est même pas, même pas dirigé en fait vers nous.
2: Oui, c'est ça. Alors donc pour revenir effectivement sur les trois autres, les trois derniers qui feront l'objet des émissions futures, c'est ne fais aucune supposition. Et j'ai hâte vraiment qu'on en parle de celui-là. Fais toujours de ton mieux. Et puis le fameux petit dernier, sois sceptique et apprends à écouter. Alors, je disais effectivement avant la pause musicale, moi, c'est vrai que ça vient me chercher, celui-là, il vient me chercher vraiment au niveau de l'ego. Et on est vraiment 100% estime de soi, dans la mesure où, bien sûr, quelqu'un vient t'insulter, évidemment que ce n'est pas une vérité.
1: Non.
2: C'est un peu comme si finalement je te donne un billet de 20 euros tout neuf. C'est 20 euros. Je te le donne tout froissé. Ça reste 20 euros. Faut pas oublier la valeur en fait du billet. Et quand effectivement il y a un événement qui vient nous heurter, quel qu'il soit, et parfois et très souvent c'est pas prévu, mais c'est pas non plus volontaire d'ailleurs de la part de l'autre. Enfin, c'est rarement. Sauf dans le cas peut-être des manipulateurs, mais on n'est pas l'intention vers l'autre n'est pas de le blesser, mais c'est vraiment de à cet endroit-là poser effectivement peut-être mettre virtuellement une main sur le cœur et se dire ce n'est pas pour moi, je ne prends pas, mais finalement moi j'ai tendance à penser que souvent c'est l'autre qui parle de lui en fait.
3: Complètement, oui.
2: De son propre mal-être, de sa propre colère.
3: Ses propres blessures, ses propres mémoires.
2: Voilà, moi je trouve que... Enfin, j'ai pu constater et j'ai pu observer que très souvent, dans un événement comme ça, où j'aurais pris la charge pour moi, mais finalement c'est quand même l'autre qui... Enfin, disons que chacun sa charge en fait.
1: Disons qu'il y en a qui sont très très forts pour décharger leur charge.
2: Ouais, ça c'est vrai. C'est ça. Ah ouais, non, ça c'est vrai. Ah ouais.
1: Ça c'est terrible.
2: Oui, voilà. Oui, ça c'est vrai. Oui. Enfin, il y en a, c'est presque un art de vivre chez eux.
1: C'est ça. Mais comme ça, ils s'encombrent pas du poids pour eux et puis cadeau.
2: Voilà, c'est ça.
3: La violence sur l'autre est plus facile que la violence envers soi-même à ce niveau-là. Donc
1: se remettre en question.
2: Voilà, merci effectivement. Oui, bien sûr. Et surtout ne pas se remettre en question, c'est tellement plus facile de mettre en question l'autre. Et ben voilà. Et c'est vrai que moi, cet accord-là, il m'est encore utile parce que j'ai un système de fonctionnement qui va faire que je vais un peu me mettre en mode automatique. Oh, qu'est-ce que j'ai fait? C'est-à-dire qu'il y a un truc qui s'est passé où genre, ça me fait ça encore. Récemment, j'avais mon formateur qui m'appelle. Tiens, Laurence, tu veux venir me voir, s'il te plaît? Oh, et là, moi, je me suis mise déjà en mode panique.
1: Eh bien, tu vois, on qu'est-ce a parlé que j'ai fait d'hypersensibilité et d'empathie.
2: Ouais.
1: Quand on s'adresse à nous, on a une tendance fâcheuse à, troisième verbe, culpabiliser.
2: Surtout là, moi, je me suis sentie... En fait, je suis passée en mode direct, j'ai fait une bêtise.
1: Ouais,
2: alors qu'en fait, non, pas du tout. Il avait un truc à me dire.
1: Tout simple.
2: Juste ça, en fait.
1: C'est
2: tu sais.
1: Pour ça, le troisième, il est bien aussi, derrière.
2: Oui, très clairement. Parce qu'en effet, ne pas faire de suppositions, et on en reparlera effectivement donc, dans l'émission dans un mois. Oui. C'est ça. Mais c'est vrai que moi, je me suis rendu compte que très souvent, voilà, je prenais à ma charge trop souvent sur les événements, en fait. Et c'est là où tu te dis, mais sérieux, quoi.
1: Ah, mais on a le chic pour se rendre complètement malade, pour ne pas dire autre chose.
2: C'est-à-dire que oui, alors, tu parlais du plexus, moi j'ai le cœur qui bat, je transpire, ou je ne sais pas, je deviens rouge, je perds mes mots, enfin... Il y a une espèce de tendance comme ça. Alors, c'est vrai que c'est assez déconcertant parce que très souvent, les personnes qui savent d'ailleurs s'exprimer et se décharger, alors elles, a priori, elles n'ont pas trop de problèmes avec ce...
1: Comme on dit, ça glisse sur eux.
2: Ah ouais, j'aimerais bien des fois que ça glisse, moi aussi. Hein.
1: Bah oui, mais non, tu peux pas parce que tu es hypersensible et empathique. Donc, alors, c'est raté.
2: Voilà, c'est ça.
3: Dommage.
2: Ouais, voilà, c'est ça. Mais c'est vrai que c'est... Et je peux croire... c'est-à-dire que oui, c'est ça, dans le contexte aussi, tu sais, du boulot, quand tu as un patron qui passe son temps à te à te mal parler et puis surtout à dénigrer son travail ou le côté bah oui t'exagères toujours ou le c'est ça aussi ne pas alors c'est vrai que voilà dans le contexte boulot on est tous à prendre un petit café et puis tu sais pas pourquoi t'as un de tes collègues qui te dit d'habitude bonjour ne te dit pas bonjour ce jour-là et là t'as le cerveau qui part déjà en cacahuète à te dire mais qu'est-ce que j'ai fait
1: t'as le cerveau qui tourne à 1000 à l'heure là
2: voilà c'est ça et puis en fait tu dis mais qu'est-ce que je lui ai dit la dernière fois qui fait qu'il me parle plus et en fait
3: notre cerveau est très fort pour inventer faire des projections comme ça. Mais voilà, il faut rester...
1: C'est pour ça de se souvenir de ce deuxième accord, ne pas en faire une affaire personnelle. Et il faut de suite se le remonter en,
2: oui, c'est ça.
1: En mémoire.
2: Parce en fait, ouais.
1: Sinon,
2: il faut vraiment se le répéter en gimmick.
1: On se laisse embarquer dans les boucles. Hein.
2: Oui, c'est ça. Et effectivement, tu vois, c'est tout à fait ça. On vit une espèce d'hyper-réactivité émotionnelle.
1: Complètement.
2: Et voilà, c'est ça. Et j'aime beaucoup, en préparant cette émission, effectivement, je suis tombée sur l'expression « immunité intérieure ».
1: Ouais, mais c'est...
2: Ça vous parle ?
1: Bah, complètement.
2: On est bon, hein ?
1: Oui, oui, oui. Ouais.
2: Parce qu'effectivement...
1: C'est se protéger, hein.
2: Voilà. Si effectivement, nous arrêtons d'en faire une affaire personnelle, finalement, il y a aucune intégrité, on n'abîme pas notre immunité intérieure, on récupère finalement, enfin, de cesser d'en faire une affaire personnelle, ça te booste l'immunité, l'immunité intérieure.
3: Alors, on la préserve.
2: Oui, on se préserve.
1: Alors c'est pareil, tout à l'heure, on dit attention de ne pas absorber les émotions des autres et tout ça. Ayez vous-même des émotions, mais ne cherchez pas non plus à vous en débarrasser auprès des autres. Hein.
2: Ah ben non, bien sûr,
1: à gérer, bah oui. Parce que sinon on se retrouve dans
2: Le gloubi-boulga,
3: un ping-pong émotionnel.
1: C'est infernal, quoi.
2: Oui, voilà, donc, c'est ça.
1: Non, restez avec vos émotions et votre hypersensibilité, mais ne faites pas porter à l'autre du coup ce que vous n'aimeriez pas porter.
2: Ouais, clairement. Et là où effectivement, le mental, il adore inventer les histoires. Il m'a dit ça parce que elle pense sûrement que on se moque de moi. Et chaque fois, on s'en prend un petit coup et on a notre immunité intérieure qui s'affaiblit.
3: Complètement. Et après, on devient
2: accro au Reiki.
3: Voilà.
1: alors là.
2: Ok. Bon, ça va, c'est meilleur.
3: C'est une bonne dépendance.
1: Ça va. C'est une bonne dépendance, ça va.
2: Alors voilà, il faut avoir le budget. Hein.
1: Après, ça se fait.
3: Plutôt que d'acheter des cigarettes.
2: Mais clairement.
1: Il y a des bonnes
2: sûr.
1: Dépendances. Ouais. Puis même, c'est pas une dépendance. Hein. On a tous notre libre arbitre.
2: Hein. Ouais, voilà, c'est ça. Et d'ailleurs, voilà, aussi, en préparant cette émission, c'est vrai que ça m'a replongé dans ces accords et j'avais envie de vous lire Alors, c'est la page 55. Donc, ça, c'est dans la version poche jouvence. Moi, j'avais acheté celui-là. Lorsque vous faites une affaire personnelle de ce qui vous arrive, vous vous sentez offensé et votre réaction consiste à défendre vos croyances, ce qui provoque des conflits. Vous faites tout un plat d'un petit rien parce que vous en avez besoin, vous avez besoin d'avoir raison et de donner tort à autrui. Et ça, je trouve que c'est aussi un autre aspect important de cet accord, que cet accord soulève, parce que ça vient quand même nous chercher, et c'est là où j'évoquais le côté égo, ça vient nous chercher quand même aussi sur qu'est-ce que ça me dit moi de l'estime que j'ai de moi et de l'importance que je me donne, en fait. C'est vrai que notre hypersensibilité, c'est une chose, mais notre surréaction en est une autre. Et parfois, elle nous indique aussi de se dire, ok, j'en suis où, finalement, de cette importance personnelle et de l'estime de moi, en fait. Moi, je trouve qu'à cet endroit-là, il est intéressant. Ça vous parle ?
1: Bah oui, c'est un peu ce qu'on disait. Hein. C'est apprendre à gérer ses propres émotions déjà pour pas que ça ruisselle sur l'autre. Donc ça, c'est parfait.
2: Voilà, effectivement. Et puis aussi d'accepter que ça vienne nous chercher sur ce besoin aussi d'avoir raison, qui est quand même un sacré poison dans les relations. et puis de donner tort à l'autre. Donc pour continuer ma lecture et avant de lancer la petite musique, vous vous efforcez aussi de montrer que vous avez raison en imposant votre opinion aux autres. De toute façon, ce que vous ressentez et ce que vous faites ou dites n'est qu'une projection de votre propre rêve personnel. Tout cela dépend des accords que vous avez conclus. Ces opinions n'ont donc rien à voir avec moi. Voilà. Je trouve ça très pertinent. J'espère que ça te donne envie de les redécouvrir ou de les découvrir. Et alors, c'est quoi l'histoire? Ah, ça veut pas parler, mais ça rigole.
1: Non,
2: ça me déconcentre.
1: Je me demandais si tu avais lu le livre.
2: Alors, Eric est obligé d'y être.
1: Ah, Eric.
4: Bonjour, mesdames. Non, je n'ai pas lu, non. Non
1: bon, tu as vu, c'est un tout petit format.
4: Oui, oui, il n'y a pas de souci.
1: À l'occasion, n'hésite pas.
4: Il n'y a pas de souci. Merci pour le conseil.
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2: Et nous avons écouté Soprano, le coach, hormis le fait que ça vous ait donné tous envie d'aller à la salle de sport.
3: Non, on bougeait sur la chaise, on avait envie d'être en boîte de nuit.
2: En fait, ce titre a été choisi car il vient rebooster, remettre de la distance et de la force intérieure. Le message est clair, se soutenir soi-même plutôt que de s'auto-saboter. Parfait pour illustrer le ne pas en faire une affaire personnelle.
3: Yes, merci beaucoup pour ce choix et cette proposition pertinente. Alors, on est effectivement avec le deuxième accord Toltec. Alors, l'idée, quand tu lis le bouquin, c'est, petit tips quand même de mise en pratique, de ne pas chercher à les appliquer tous d'un coup.
2: C'est compliqué.
3: Accorde-toi le temps, en fait, d'observer déjà peut-être celui qui est le plus pertinent pour toi, qui te donne le plus l'élan de les pratiquer, et puis de te donner le temps. Et à ce moment-là, bah, tu te donnes une journée, tu te donnes 3 jours, tu te donnes une semaine. Mais vraiment, petit tips, ne peut-être pas chercher direct, parce que c'est un truc à se dégoûter, en fait. Mais vraiment, encore une fois, en les pratiquant, c'est de vérifier à quel point, enfin, d'expérimenter à quel point c'est pertinent, quoi. Que vraiment c'est vraiment quelque chose, enfin je trouve que je trouve hyper hyper précieux, et que ça a apporté beaucoup de paix, ou en tout cas de capacité de gérer justement peut-être mes émotions, quoi.
2: Discernement
3: et surtout ça. Ouais, et puis tu répartis les choses, voilà. Mais tu vois, ça me rappelle, je disais hors antenne, on parlait du défilé Chanel qui a eu lieu donc à Biarritz. Eh bien, c'est vrai, j'avoue, je me suis pris un gros scud, et j'en ai fait une affaire méga personnelle quand j'ai appris par mon chef de Radio Biarritz que lui avait eu une accréditation pour le défilé et pas moi. Ah, ça, c'est venu me chercher. Hein.
4: Ah ben voilà.
3: Ah ben grave. Et tu sais combien ça m'a coûté ? 1,50€, j'ai acheté une dune blanche.
2: Ah ben, écoute...
3: Alors, c'était hyper en conscience. Hein.
2: C'était bon ?
3: Ah, c'est vachement bon, les dunes blanches. Tu vois ce que c'est ?
2: Ben non.
3: Alors, la dune blanche, c'est une spécialité d'Arcachon, mais qu'on peut trouver à Biarritz. C'est un petit chou, genre chouquette.
2: Ouais.
3: Avec de la crème très légère à l'intérieur.
4: La petite douceur qui réconforte.
3: Voilà. Et donc, j'ai appelé ça une dune blanche. On est bien d'accord, et pas une dame blanche.
2: On
3: c'est une dune blanche. Hein. Ouais, c'est bien ça.
2: On est dans la glace, dame blanche.
3: Ouais, voilà, c'est ça. Donc, voilà, la dune blanche. Alors, le monsieur, il m'a dit, vous en voulez combien ? J'ai fait, oh, vous prenez la carte pour 1,50€. Il m'a fait oui. Donc, voilà. Non, mais tout ça pour vous dire que je fais ma maline, mais en fait, moi, ça vient me chercher encore très régulièrement, celui-là.
2: Ouais, mais je comprends.
3: Vraiment. Et c'est vrai.
2: Mais après, la différence, c'est que tu vois, tu vas pas chercher à aller te décharger sur quelqu'un d'autre, justement.
3: Ah ben non.
2: Tu vas le gérer toi-même.
3: Non, il y avait l'amoureux à côté de moi. J'ai fait, oh, là, j'en prends. Il y a mon ego qui en prend un coup. et on était dans les rues de Biarritz et on voyait tout le monde habillé en Chanel, tout ça, et c'était assez rigolo. Et voilà. Mais c'est vrai qu'en tant que, oui, c'est ça, en tant que chef costumière, c'est un endroit où j'aurais aimé aller. Et comme j'étais à l'école de mode, j'avais assisté à des défilés en tant qu'habilleuse, pour le coup.
2: Bah oui.
3: Ça, c'était chouette. J'avais fait Lolita Olympica, c'était beau. Bon, enfin bref, tout ça pour dire qu'au quotidien, plusieurs fois par jour, c'est quand même quelque chose qui vient nous chercher.
2: Oui, ça arrive régulièrement.
3: C'est le premier, le deuxième, ou le troisième, ou le quatrième, ou le cinquième. Oui, finalement, ça vient régulièrement nous chercher. Hein. Bon, mais encore une fois, voilà, soyons doux avec nous-mêmes. Et je le dis aussi pour moi, Laurent, sois douce avec toi-même. L'idée, c'est ça, c'est de, quand ça vient nous chercher, déjà, voilà, de les pratiquer un par un, de voir celui qui nous touche le plus et celui qu'on peut améliorer.
4: Voilà, le plus impactant sur le moment. Et,
3: ouais, exact, ouais. Ouais, c'est ça. Et celui qui nous fait peut-être, ouais, c'est à mettre en place celui qui où on sent que ça vient nous chercher peut-être plus régulièrement, et où c'est un peu douloureux, quoi, en fait, pour remettre vraiment du bon.
2: Ben c'est ça, en fait, c'est de savoir prendre une pause, ne pas réagir immédiatement, en fait, quand ça nous arrive déjà.
3: Bah, alors, savoir, je sais pas, parce que des fois, ouais, alors après, parfois la réaction, elle est nécessaire pour justement ne pas la garder et la cristalliser, j'imagine, mais ouais. Enfin, déjà, cette fameuse à qui, enfin, tu te poses la question, à qui ça appartient, en fait, lui là qui vient ça vient me chercher, donc ça dit quoi de moi? Il y a une part qui est blessée, il y a une part qui dit bon, mais tranquille, et voilà.
2: Tout à fait. Donc,
3: et puis quand il y a une agression de l'autre,
2: on réagit pas tout de suite parce qu'on va prendre ce temps d'analyse, en fait.
3: Oui, finalement, le questionnement vient pas faire une surcharge mentale, ça reste un questionnement.
2: C'est ça.
3: C'est, voilà.
2: Ensuite, c'est aussi peut-être imaginer une bulle de protection douce. En fait,
3: ouais, c'est pas mal ça. Tu sais que j'y pense attaque, jamais, moi, à cette bulle.
2: Bah ouais, mais
3: j'arrive pas à y penser.
2: Ce qu'on prend comme une attaque, de se dire, c'était oh, Patricia.
3: Genre, ça rebondit.
2: Ou alors, c'est que de l'amour qui rentre à la place. C'est bien aussi. Il faut savoir.
3: Oui, alors là, c'est un sacré pouvoir de transformation. Ouais, parce que
2: ça,
3: les vibrations
2: ça, c'était Patricia
3: des mots...
2: qui m'avait parlé de cette bulle où, en fait, quand on sent une attaque autour de nous, de transformer
3: ah ouais.
2: tout ce qui rentre dedans en amour, en fait, pour nous.
3: C'est pas mal. C'est, ouais,
2: c'est
3: pas
2: joli.
3: Mal. C'est bien sûr, bien sûr, bien sûr. Bah ouais,
2: ça,
3: bah c'est fort. Hein, c'est fort de savoir faire ça. C'est fort de
2: Ensuite,
3: savoir faire
2: bah,
3: ça.
2: C'est aussi de son retour au corps. Donc, on a un corps, respirer, s'ancrer.
3: Oui.
2: Déjà, voilà,
3: ouais.
2: se poser.
3: Ouais, ouais, ouais.
2: Et puis, essayer de changer le dialogue intérieur. Ce n'est pas contre moi, c'est l'autre qui vit quelque chose.
3: Oui, ça,
2: alors,
3: ça, voilà.
2: Je reconnais ouais. tous ces beaux conseils. C'est pas facile. À appliquer. Il faut du temps.
3: Voilà. Mais il reste simple.
2: Mais il reste simple. Donc,
3: hein?
2: c'est pour ça qu'il faut
3: simple.
2: Le garder dans un coin de tête
3: ouais.
2: Et essayer de se l'appliquer
3: ouais.
2: quand ça arrive.
3: Voilà, c'est ça.
2: Et
3: de raccourcir le temps.
2: Ouais,
3: et de raccourcir le temps de souffrance aussi, le temps de rumination.
2: C'est ça. Mais en fait, il ne faut pas réagir immédiatement avec la colère et tout ça. Ça ne sert à rien. Et au contraire, ça va encore plus vous épuiser.
4: Oui, parce que la colère, c'est la première personne à qui ça fait du mal, c'est à soi-même. Donc,
3: voilà.
4: Évacuons-la, mais tout en restant...
3: Et protégeons notre immunité intérieure. J'adore voilà. ce terme.
2: Oui, non, mais c'est clair. Hein.
3: Mais c'est vrai.
2: Ça,
3: hein.
2: ça en
4: oui,
2: fait partie. Hein.
3: Ça vient impacter, en fait, notre immunité intérieure. Oui, ça marche. Ma Sandrine, tu
2: oui.
3: as des coups de cœur à nous partager ?
2: Oh, oui.
3: Parce que cette émission tire à sa fin.
2: Déjà. On en parlerait des heures.
3: Ah ouais.
2: Alors, un petit clin d'œil à Alexandra
3: oh oui, pour la journée
2: de la
3: off.
2: Journée off qui propose régulièrement, hein, je crois que c'est quasiment une à deux fois par mois. Non, pas par mois, mais ça doit être...
4: Tous les deux mois, je crois.
2: Tous les deux mois à peu près, mm-hmm. Où elle propose les journées off.
3: Très bon moment.
2: Donc voilà, là j'en reparlerai aussi à la prochaine émission, mais mettez ça dans un coin de votre agenda. Le 13 et 14 juin, il y aura à Osegor.
4: Tout à fait, ouais.
2: Voilà. Ou Sébastien...
3: Tu y seras ?
4: Probablement,
3: ah,
4: je serai, oui. En
3: ah,
4: tant que,
3: quelle bonne nouvelle ! En tant que, bah oui...
4: On doit finaliser deux, trois petites choses, mais ouais, ça...
3: Ah, génial. Oui, parce que donc, le principe, hein, en tant que thérapeute, c'est que nous devons fournir une prestation de 20-25 minutes max pour que tous les participants puissent en avoir
2: venir,
3: pour leur argent.
2: Ils viennent par après-midi.
3: C'est ça.
2: Tout à fait. Alors ensuite, un autre petit coup de cœur, on a la journée des thérapeutes avec Audrey Barbarossa.
3: Barbarossa, à Nature et Volupté, au Forum de Bayonne. Mmh. Voilà, on aime beaucoup cet espace. C'est un salon de thé. Tu peux y aller juste pour le plaisir de prendre un thé, de tirer une carte oracle. Audrey propose des soins absolument magnifiques et aussi des journées thérapeutes. Donc ça, tu vas voir sur Insta ou sur Facebook, journée des thérapeutes.
2: Ok, et donc voilà, on a cela. Et ensuite, on parle agenda.
3: Ouais.
2: Parce que là, du coup, j'ai plusieurs dates. On a la retraite guérison du lien d'amour du 22 mai au 25 mai à la Métavilla, à Salise de Béarn. Donc, n'hésitez pas à nous contacter sur notre mail fréquenceestimetoi90.3@gmail.com ou sur le site directement de Côte Sud FM où vous nous retrouverez de façon à...
3: Bah,
2: avoir plus de détails,
3: plus d'infos, voilà.
2: Toute info supplémentaire, n'hésitez pas. Il y a Sébastien, toi tu participes
3: alors,
2: encore à un salon bientôt.
3: Ouais.
4: Oui, le salon qui se déroule à Sobrig le 23 et 24 mai.
3: Donc c'est un samedi et un dimanche.
4: Samedi et dimanche,
3: ouais.
4: À la salle de la Mamizelle. L'entrée est gratuite. Mmh. Il y aura donc plein de thérapeutes, créateurs, artisans.
3: C'est top.
4: Avec une tombola.
3: Ça, j'irai, je
4: truc,
3: pense.
4: Voilà,
3: ouais. je vais découvrir Sobrig comme ça et j'irai te rendre visite.
2: Et puis, alors début mai, alors on est un petit peu à l'envers dans les dates, mais ce n'est pas grave. On a Sana Wave, Inspire, le 9-10 mai à Bayonne.
3: Yes.
2: Donc voilà. Ben voilà, on est pas mal. Ah si, aussi, n'oubliez pas, il y a la foire de Dax.
3: Ah oui.
2: Le 8, 9, 10 mai.
3: Sur le même 5 jours. Et il y a aussi donc, le mouvement féminin au connecteur de Biarritz.
2: Voilà.
3: Ça fait des sacrés événements,
2: ouais.
3: Tout ça.
2: Donc, ça bouge dans
3: ouais.
2: le département.
3: Ouais,
2: allez-y.
3: Ouais, c'est ça, sur le BAB,
2: enfin, sur la région.
3: Et sur la région et tout ça. Voilà.
2: Donc, n'hésitez pas à venir
3: Alors, c'est bon là on... Ah, mais dis donc, on a eu plein de temps. Bon, et ton yoga du rire, dis donc. T'en as pas
2: Alors,
3: parlé.
2: Moi, ça y est, parce que c'est passé déjà pour le mois d'avril. Et au mois de mai, c'est possible que j'en fasse pas parce que ça tombe un jour férié. Figure-toi, j'avais pas vu.
3: Ah, donc voilà. Il y aura peut-être
2: mais
3: pas
2: non,
3: de
2: ça
3: yoga.
2: Sera, ça sera au mois de juin. Okay. Quoi qu'il en soit. Ah, sinon, si vous avez envie de rire, allez sur le Rigolo Zoom dimanche 3 mai parce que c'est la journée mondiale du rire. Et le Rigolo Zoom.
3: Eh ben, voilà une info.
2: C'est gratuit. Donc, toutes les heures, pendant 10 minutes, les animateurs.
3: Zoom, c'est quoi c'est
2: sur
3: vraiment
2: Internet,
3: c'est...
2: en visio.
3: Ah ouais, donc c'est vraiment un Zoom.
2: C'est vraiment un Zoom. Donc, okay. Toutes les 10 minutes, il y a des animateurs qui donc, vont animer pour rire. Donc, riez, messieurs, dames. Ça
3: ouais,
2: ramène du soleil
3: bien.
2: À l'intérieur.
3: On se disait effectivement au déjeuner, là, oui, mettons de la couleur et
2: oui.
3: Puis rions aussi.
2: Oui, parce qu'ils ont rigolé. J'ai mis de la couleur sur mes ongles. J'ai du bleu et du orange.
3: Donc, voilà, nous avons Sandrine, effectivement, avec. Elle a fait concurrence à Cosmique avec du bleu et du orange.
2: Ça, c'est l'effet Sandrine.
3: C'est ça. Alors, cette émission est presque terminée. Je vais juste vous rappeler que donc vous pouvez lire les accords Toltec. Alors il y a plein d'éditions. Il y a évidemment les quatre d'abord. Ensuite vous pouvez lire sur le cinquième. Mais moi j'avais eu la chance de découvrir les accords Toltec par Olivier Clerc. Donc c'est il reprend les enseignements de Don Miguel Ruiz. Olivier Clerc a reçu directement les enseignements de Don Miguel Ruiz. Je crois même savoir qu'en fait, c'est un peu son traducteur officiel. Et Olivier Clerc, c'est quelqu'un, je ne sais pas si vous connaissez, mais il avait fait cette petite parabole de la grenouille dans l'eau chaude qui boue. Ça vous dit quelque chose que forcément, ça fait très très mal quand tu viens mettre une grenouille dans l'eau qui boue direct. Alors que si tu fais chauffer l'eau progressivement, la grenouille, elle ne se rend pas compte qu'elle va quand même bouillir l'eau, mais qu'elle va mourir surtout et qu'elle ne va pas sortir. Mais donc, Olivier Clerc, voilà, il aime bien les métaphores. Il aime bien les métaphores et il en a fait une super avec donc les chevaliers. Enfin, il parle de la chevalerie relationnelle. Et c'est aussi aux éditions Guy Trédaniel. Voilà. Moi, ce que j'aime dans ce bouquin-là et tout ça. Alors, en fait, les gars, les gestes comme ça, ça va pas être possible parce que moi, je ne comprends pas ce que je dois faire.
2: Non, on arrive déjà à la fin.
3: Oui,
2: bientôt.
3: 2 minutes. J'ai 2 minutes encore. Ouais. Voilà, c'est ça. Donc, merci. Et donc, effectivement, il y a une jolie métaphore, je trouve, avec la chevalerie. Et pour lui, l'accord Toltec numéro 1, c'est une épée. L'accord numéro 2, c'est un bouclier. L'accord numéro 3, c'est un Graal. Et le 5, c'est une espèce de règle, en fait, du chevalier. Et le 5, c'est le home, c'est le casque avec les ailes. Et franchement, je trouve que c'est une façon de découvrir les accords qui est très intéressante.
4: Original,
3: oui. Eh ben oui, et pour ceux qui aiment le côté peut-être un peu métaphore, ça se fait, je trouve ça hyper intéressant. Et voilà, et même moi qui ne suis pas particulièrement attirée par la chevalerie, j'avoue que la lecture m'a convenu et m'a plu en fait. Voilà. Et
2: c'est on rappelle, on va rappeler vite fait le prochain atelier peut-être
3: atelier. Alors les prochaines émissions.
2: Prochaine émission, dans un mois pour le Estime-toi. Avec donc le troisième accord, Toltec, qui est « ne fais pas de
3: suppositions ».
2: Donc voilà. Eh bien, je crois que c'est fini, Laurence.
3: Merci pour ce nouvel épisode. On vous donne effectivement rendez-vous le mois prochain pour la fréquence Estime-toi. Et puis, d'ici là, vous avez aussi les invités d'Estime-toi.
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2: 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John Lee Hooker, un des grands représentants du blues, qui était né en 1917 dans le Mississippi. Il arrive à Memphis vers 1934 et il est à Détroit, Michigan, où il commence à enregistrer. Il rencontre Muddy Waters en 1952, l'autre grand nom du blues. Et bien sûr, John Lee Hooker prend son envol avec son blues si spécifique, avec sa voix et sa façon de jouer de la guitare. Il a après, bien sûr, traversé des période creuse, comme tout le monde, mais on peut le revoir aussi dans le film The Blues Brothers de John Landis. Il se produit aussi dans les années 80 avec Canidite. On le retrouve en 89 avec les Who, avec Pete Townshend, et son album en 89.

Il se le fera revenir l'album The Healer et il nous quitte en 1991. Voilà, c'est un grand nom du blues qui a parcouru presque un siècle, 1917-1991. Il a eu son heure de gloire aussi en France et il a fait partie de ce revival blues. Et c'est vraiment quelqu'un qu'il faut aller redécouvrir. Bonjour les amis, ouais, c'est les Cats News session d'été. On entame cette session en compagnie de Bluesman et on va continuer en compagnie de Lightning Hopkins.

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3: Je vais me lever demain matin comme Buddy Brown. Je vais me lever demain matin comme Buddy Brown. Oui, je vais prendre mon petit déjeuner, mec. Je vais me recoucher. Elle me préparait mon petit déjeuner, elle me l'apportait au lit. Elle me préparait mon petit déjeuner, elle me l'apportait au lit. Et si quelqu'un venait me voir et me demandait si j'avais faim, elle répondait « Non, mon pote a déjà mangé ». Tu sais, quand un homme devient poilu, tu sais qu'il a besoin de se raser. Quand un homme devient poilu, tu sais qu'il a besoin de se raser. Ouais, mais quand une femme sent mauvais, tu sais qu'elle a besoin de se laver. J'ai quelque chose à te dire, fais-toi dresser les cheveux sur la tête. J'ai quelque chose à te dire, fais-toi dresser les cheveux sur la tête. Eh bien, j'ai une nouvelle façon d'aimer. Fais grincer les ressorts de ton lit. Fais grincer les ressorts de ton lit. Et Lightning Hopkins, enregistré en 1960-61 d'ailleurs aussi, Buddy Brown Blues, Lightning Hopkins, qu'on peut ranger un petit peu dans la famille de notre ami prédécesseur. Je veux parler de John Lee Hooker. Alors, ne vous inquiétez pas, je ne vais pas faire de concurrence à Maître Pierre qui réalise et produit l'émission Lyrics, qui traduit les chansons souvent, enfin tout le temps. Non, je ne lui fais pas concurrence. C'est plutôt un petit clin d'œil amical. Et pourquoi on ne traduirait pas les paroles de blues? Parce que le blues, c'est souvent des histoires qu'on nous raconte. Alors, Lightning Hopkins, c'est un personnage du Texas Blues. C'est un jeu de guitare, d'arpège et de walking bass. C'est des textes saisissants de réalisme, comme vous avez pu le constater. C'est court. Et cette façon aussi de répéter chaque fois, une deuxième fois, le leitmotiv. C'est un bluesman qu'on peut considérer de moderne, puisqu'il a amplifié sa guitare dès 1946. Alors, Charlie Christian dans le jazz l'avait fait avant lui, mais là on est dans le monde du blues, qui sont deux jazz qui se croisent bien sûr, et il demeure pour certains critiques le roi du blues. Alors lui, il était né un petit peu avant John Lee Hooker. Il est né en 1912. Il est né du côté de Canterville, ça c'est dans le Texas. Alors il a été souvent dans le Texas et il a beaucoup tourné, notamment avec sa femme Sam Hopkins, pardon. Il s'installe dans le ghetto noir de Houston. Après, il réalise bien sûr des enregistrements, notamment, pour le label Aladdin. Il enregistre aussi pour Mercury, vous voyez, des grands labels quand même. Pour son propre label Lightning, il enregistre aussi certains titres. Et on le retrouve aussi dans le film de Samuel Charters, The Blues. Et il a participé au Newport Festival, Jazz Newport Festival de 1965. Et il a effectué une tournée européenne de blues, notamment en Europe. Ça, c'est en 1977. Et en 82, donc, il meurt à Houston, la ville dont il était devenu citoyen d'honneur. Donc vous voyez, il a côtoyé souvent le Texas. On reste dans le blues encore une fois avec un de ses grands représentants, avec un style un petit peu plus électrifié et amplifié, Albert King sur le label Stax Records.

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1: I'll play the blues. Si tu es déprimé et que tu te sens vraiment blessé, viens à l'endroit où je vis et toute ta solitude, je vais essayer de l'apaiser. Je jouerai du blues pour toi, n'aie pas peur, entre. Vous pourriez rencontrer certains de vos vieux amis, je dois apaiser toute ta solitude. Je jouerai du blues pour toi. Je n'ai pas de grand nom et je ne suis pas une grande star. Je joue du blues pour toi sur ma guitare. Toute ta solitude, je vais essayer de l'apaiser. Je vais jouer du blues pour toi. Ce fameux album sorti en 1972, I Play the Blues for You, et qui est remasterisé et réédité chez Kraft Recording et Concord en 2025. Ce légendaire guitariste Albert King, chanteur et compositeur, on y retrouve sa voix chaleureuse, des solos de guitare virtuoses et des arrangements impeccable. Alors le morceau titre I Play the Blues for You a été intronisé au Blues Hall of Fame en 2017, pardon, et est un incontournable de l'histoire de blues, du blues. Et il y a un autre titre, dans l'album, puisqu'il y a au moins une dizaine, il y a huit titres. Il y a un titre Breaking Up Somebody's House, qui avait été écrit par Al Jackson de la formation Booker T and the MGs, qui faisait partie de la maison Stax, qui a été repris par Anne Peebles, également par Etta James, Bob Seegers, Bette Midler. La version d'Albert King s'est classée au Billboard Hot 100 et au Hot R&B Hip Hop Songs. Sur cet album, Kings est accompagné par The Barcays. The Barcays dont on va parler tout de suite après, puisque le morceau qui vient est joué par les Barcays et il est tiré d'un album Star Kills BG qui est sorti chez Stack Records. Et il y aura un autre morceau après qui est sorti également de cet album.

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2: Stax Killer Bears, sorti, ressorti et réédité par Craft Recording Concord. C'est des titres qui avaient été enregistrés dans les années 69 et 71. Et vous retrouvez ce son si particulier de ce rhythm and blues funky de ces années-là. On retrouve beaucoup, beaucoup de grands noms, les Barcase dont je vous ai parlé, avec ce House Fly que l'on vient d'écouter. Booker T and the MGs, Johnny Taylor qu'on va écouter tout à l'heure, Little Sonny, Darrell Banks, The Soul Children, Margie Joseph, Eddie Floyd, Jimmy Hughes, bon voilà, plein de grands noms de cette période là, notamment enregistré sur Stax. C'est une compilation, hein. C'est des titres qui sont pas forcément sortis, c'est aussi surtout beaucoup des faces B dont on parlait moins, vous savez, à une époque sur les 45 tours on parlait beaucoup de la face A mais moins de la face B. Ça le faisait un petit peu moins sur les 33 tours parce que c'était réparti un petit peu différemment, mais en fait voilà, c'est ça. On a pu redécouvrir les Barcase qui avaient fait un tabac notamment avec What's Stax. C'était ce fameux festival de la musique noire américaine qui était sorti après Woodstock, qui était plutôt pour des blancs. Et là, c'était What's Stax. Et ben, on va écouter tout de suite Johnny Taylor pour rester sur cet album.

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1: Johnny Taylor, une des grandes voix de la soul des années 60 et 70, qui est compilée sur cet album Stax Killer Bears, bien sûr sur, tiré de 45 tours du label Stax, enregistré comme je disais tout à l'heure pour Barclays fin des années 60, début des années 70, avec parfois quelques approximations sur les enregistrements en studio, mais ça reste toujours très intéressant et très palpitant à réécouter, à découvrir pour de nouvelles générations. Et Dieu sait si la soul en ce moment reprend, enfin depuis quelques années, reprend du poil de la bête, et beaucoup de jeunes écoutent de la soul et se réclament de la soul, et ça c'est très très très très bien. Et bien sûr Stax avec le label Montauve était les deux grands piliers. Il y a eu d'autres labels, hein, mais c'était les deux plus connus, Mountain, le label de Détroit, et Stax plutôt du côté de Memphis. Alors c'était une petite guéguerre, mais bon, ça n'a pas tourné quand même au pugil. Là. Voilà, on va maintenant retrouver un petit peu de jazz, peut-être un petit peu plus classique, notamment avec notre ami Oscar Peterson, un grand nom du trio jazz pour un album qui vient d'être réédité, un album qui était sorti chez Verve. C'est un concert et on se retrouve tout de suite après.

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2: Un document exceptionnel proposé par le label Verve. En 1960, notre ami Oscar Peterson avec son trio arrive au Barker's Keyboards Lounge de Détroit. C'était au mois d'août 1960 pour un engagement de 2 semaines avec son trio formé de Ray Brown à la contrebasse et du batteur Ed Thigpen. Alors c'était à l'époque prévu pour un album live. Déjà pour le label Verve, mais cet album, on ne sait pas pourquoi, il y a des hasards de la vie comme ça, ou des grosses bêtises, n'a jamais été publié. Et c'est vraiment dommage parce que c'est des magnifiques concerts, des belles performances, de belles écoutes entre ce trio. Vraiment, c'est quelque chose à découvrir. Et ces enregistrements inédits sont vraiment réalisés à l'apogée du trio d'Oscar Peterson. Et c'est avec plaisir qu'on le retrouve. Enfin, Verve se plie à l'avis général et édite, c'est pas réédite, édite cet album sous forme vinyle, en plus c'est 3 vinyles pour 3 LP comme on dit. Oscar Peterson at the Baker's Keyboard Lounge, c'est magnifique, c'est vraiment une recommandation des 4 se rebiffent, c'est hautement recommandé. Si vous êtes amateur d'Oscar Peterson, comme c'est mon cas, eh bien, allez-y les yeux fermés. Je ne connaissais pas cette histoire, moi, il y a quelques mois. Je l'ai découverte, j'ai attendu avec impatience de recevoir l'album du label Verve. Ils me l'ont envoyé pour mon émission et c'est vraiment extraordinaire. Et ceux qui ne connaissent pas Oscar Peterson, eh bien, allez-y découvrir. Couvrez-le. On continue avec un autre grand nom, cette fois-ci de la trompette, Lee Morgan, pour un album sur le label Savoy de 1960.

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1: Introducing Lee Morgan, remasterisé cette année, réédité chez Kraft Recording Concord. Mais Introducing Lee Morgan, c'est un album de hard bop de 1956 du trompettiste Lee Morgan, qui était, comme je le disais tout à l'heure, sorti sur le label Savoy. Alors Lee Morgan, à cette époque-là, n'avait que 17 ans, et oui. Et il a comme compagnon de route de sacré briscard, qui eux n'ont pas 17 ans, qui ne sont pas non plus des retraités, mais quand même, Hank Mobley, Hank Jones, Doug Watkins et Art Taylor. Certes, titres dont le Hank's Shout qu'on vient d'écouter, qui est une composition de Hank Mobley. Et vraiment, ça fait un plaisir de retrouver en vinyle, bien sûr, puisque Kraft le réédite en vinyle, tous ces albums qu'on avait parfois du mal à retrouver. Donc un album période hard bop qui a suivi la période bebop avec des musiciens qui se lâchaient un peu, sortaient un petit peu de ce petit carcan bebop avec un petit retour vers la soul, parfois même vers le blues, qui donnait un autre son. Mais bon, c'est la lignée vraiment du bebop. Introducing Lee Morgan chez Kraft Recording. Et juste avant de se quitter, on va s'écouter juste un tout petit peu, un petit extrait de Miles Davis.

Et oui, les amis des 4 se rebiffent et de Côte Sud FM, c'est fini pour aujourd'hui cette session 4 News des 4 se rebiffent. Session d'été avec des rééditions, des souvenirs et des piochages dans la malle aux souvenirs et aux trésors. Il va être temps de nous quitter, de nous donner rendez-vous la semaine prochaine pour une nouvelle session 4 News de l'été. En attendant, restez à l'écoute de Côte Sud FM 90.3 et côtesudfm.fr. Et surtout, n'oubliez pas, jazz is no dead.

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1: Il est 18h.
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0: au fil de vos vacances. Alors, commençons l'aventure, c'est parti avec aujourd'hui.
1: Intro plus pastille 7. Bonjour à toutes et à tous, vous qui nous écoutez sur Côte-Sud FM 90.3. Fidèles lectrices ou lecteurs, assidus, nouveaux venus sur notre fréquence ou vacanciers, voici le temps béni du Farniente. Nous nous retrouvons, comme chaque semaine, à l'antenne pour vous présenter nos livres coup de cœur de l'été. Quand je dis nous, je veux dire Christiane, Claude et moi-même pour les lecteurs adultes, Cathy, Théophile et Fanny pour les plus jeunes. Sans oublier notre cosmique Sandrine à la technique et Sam, notre indispensable et fantastique metteur en musique. L'émission des livres et Gilles reprendra son cours normal en septembre, mais je ne pouvais pas vous laisser sans un roman sympa à vous mettre sous la dent pendant vos vacances. Alors, commençons l'aventure, c'est parti aujourd'hui avec un immense plaisir, le nouveau roman de Martin Long, Un 4 août à Cap-Breton, paru aux éditions Terre de l'Ouest. Voici un polar qui se déroule dans notre magnifique cité marine de Cap-Breton. Pour ceux qui ne le connaîtraient pas, Martin Long est un régional de l'étape et nous l'avons déjà reçu à l'antenne de Côte-Sud FM il y a quelque temps. Compte tenu du titre de son dernier bébé, nous ne pouvions pas manquer de vous présenter un 4 août à Cap-Breton. Alors, me direz-vous, pourquoi un 4 août? Ça, c'est une longue histoire, ou plutôt une vieille histoire qui date de 56 ans. Le mardi 4 août 1970, une tornade énorme balayait le sud-ouest faisant 20 morts, 13 disparus, 200 blessés, des centaines de navires détruits et des dégâts importants. L'événement, extrêmement violent, a créé une réelle panique parmi les estivants et les occupants des différents campings de la côte. C'est le point de départ qu'a choisi l'auteur pour ouvrir ce récit haletant. Ce qui n'aurait pu rester dans les mémoires des protagonistes qu'un drame personnel lié au déchaînement des éléments devient, sous la plume de Martin Long, un enchaînement sanglant qui va marquer trois générations. L'histoire débute à Cap-Breton, là où tout avait commencé en 1970. Mais nous sommes en août 2025. Comme chaque année, depuis 50 ans, Michel Ducamp, artiste septuagénaire, redoute cette date. C'est l'anniversaire de la disparition de son mari, dont le bateau s'est perdu en mer lors de la terrible tornade qui a ravagé les côtes landaises. Ce jour-là, alors qu'elle s'apprête à installer ses toiles sur l'esplanade devant le casino, elle croise un homme qui ressemblerait trait pour trait à Vicente, porté disparu en mer aux côtés de son mari Christian, 50 ans plus tôt. Hallucination ou possible vérité? Lorsqu'un incendie ravage la maison du troisième naufragé, le doute n'est plus permis. Le passé refait surface. Peinant à se faire entendre par les gendarmes de Cap-Breton, Michel est contrainte de mener elle-même son enquête, ses recherches, jusqu'à l'obsession. Qui croirait une vieille dame? Peut-être est-elle atteinte d'Alzheimer, on peut comprendre les gendarmes. Tandis que le présent et le passé s'entrechoquent, entre souvenirs troublants et secrets enfouis, elle se heurte à une vérité bien plus déroutante que celle qu'elle aurait pu imaginer. Que s'est-il réellement passé ce jour-là entre les trois amis juste avant de prendre la mer? Qui est cet homme surgi du passé qu'elle pense être Vicente? Que lui vaut-il? Est-elle en danger? Crimes et accidents se succèdent, laissant le lecteur perplexe. Michel est entraînée dans une aventure dont elle était loin.

0: besoin d'imaginer le dénouement. Croyez-moi, vous qui découvrez notre village, vous vivez ici peut-être aussi depuis très longtemps, ou depuis toujours, ou simplement vous l'aimez. Alors vous allez adorer marcher dans les pas de Michel, Emma, Vicente et les autres. Vous retrouverez avec bonheur la rue des Bretons, le café de la gare, la gendarmerie, l'esplanade et les plages de la Pointe, Santocha, la Centrale. Vous vous replongerez dans ce terrible 4 août où notre littoral a souffert en mer, sur terre, payant un lourd tribut à ce déchaînement des éléments. Une fois encore, Martin Long nous embarque dans un polar où un morceau de l'histoire de notre région se découvre au travers d'un roman policier addictif. À la fois drame intime et thriller, un 4 août à Cap-Breton explore la mémoire des disparus, les non-dits et surtout la quête de vérité. N'hésitez pas, vous allez passer un bon moment sous votre parasol et vous serez tranquille. Aucun grain n'est prévu, une brise légère, une douce chaleur peut-être. Alors, bonne lecture. Je vous en rappelle le titre, Un 4 août à Cap-Breton, de Martin Long, paru aux éditions Terre de l'Ouest en mai 2026.
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0: Il est temps maintenant de laisser la place à nos petits loups et leurs coups de cœur. Cathy, Fanny, Théophile, c'est à vous. Pour ma part, je vous dis à la semaine prochaine. Lisez, flânez, restez zen. Vous êtes en
1: S'il vous
0: vacances.
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Salut les petits loups, toujours les pieds dans l'eau? Un livre en embuscade? Eh bien aujourd'hui, je vous propose mon premier livre cinémagique en 2 tomes, Petit chat et Au galop, aux éditions Playback de Rufus Butler Seder, pour les petits entre 2 et 4 ans. Un livre bien mieux qu'une télé. Sur un écran noir, gros cartonné, vous découvrirez comment bouge un chat ou un cheval, au pas, au trot ou au galop. À vous de trouver votre rythme d'animation pour accompagner votre compagnon.

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3: Il est 19h.
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Gawan, bonsoir. Au sommaire de votre magazine musical hebdomadaire, en seconde partie, nous accueillerons le compositeur, musicien, peintre, dessinateur Esteban Van Der Guy, établi à Paris à l'occasion de la sortie de son nouvel EP Minimal Vitum. Mais juste avant, nous reviendrons sur la disparition du DJ français cette semaine, Kavinsky, de la nouveauté avec Skoll et du souvenir en compagnie de Genesis. Soyez les bienvenus pour ce 44e numéro de Rockaleccia, l'émission que tout de suite nous commençons.

Begin, Frankie Valli and the Four Seasons pour débuter justement. Et moi, je n'ai pas le Begin, mais le Begin pour Flo depuis le Beginning. Nouveauté maintenant avec un 3T reçu par Télérama pour ce groupe, pour les Californiens de Skoll, et un deuxième album baptisé Are We All Angels? Sommes-nous tous des anges? J'ai choisi pour vous le morceau qui ouvre cet opus Special, et ce power pop emmené par la voix de Kat Moss et non Kate Moss. Montez bien le volume, car ça dépote. Skoll, Special. Très bonne soirée sur Côte-Sud FM.

Ah, je vous avais prévenu, hein, c'est Special, c'est le titre du morceau. Skoll, le nom du groupe, j'espère que ça vous a autant plu qu'à moi. Et c'est un groupe qui nous vient de Californie. Un grand salut à nos fidèles Cathy et Louis de Saint-Justin dans les Landes, Bertrand à Bayonne ou encore la charmante Michelle qui nous écoute, elle à Mouguer au Pays Basque. Manic Street Pictures et Suede partiront pour une grande série de concerts en co-tête d'affiche à travers le Royaume-Uni à la fin de cette année. C'est ce qu'annonce secretlondon.com. Ces deux groupes légendaires se produiront à l'O2 Arena de Londres le vendredi 6 novembre. En plus de la date dans la capitale, ils joueront à Glasgow, Leeds, Manchester, Cardiff, Birmingham, Nottingham et Bournemouth. Les deux groupes ont été pionniers de la musique britannique dans les

années 90 et ont continué à sortir de la musique de qualité tout au long des années 2000. Sioud part en tournée après la sortie de son album très acclamé de 2025, Antidepressants, tandis que le dernier album des Manix est également sorti l'année dernière avec leur 15e album studio, Critical Thinking. En annonçant la nouvelle sur leur page Instagram, les Manic Street Preachers ont déclaré « Les Manic Street Preachers et Sioud s'associent une nouvelle fois cet automne pour une grande tournée dans les arènes du Royaume-Uni ». Une série de concerts à travers le pays avec deux des groupes les plus emblématiques du Royaume-Uni. Le mois dernier, les Manic Street Preachers se sont produits au Royal Albert Hall pour leur concert Teenage Cancer Trust, organisé pour la première fois sous la houlette de Robert Smith, le chanteur de Cure. Le dernier concert de Sioud à Londres a eu lieu au Queen Elizabeth Hall du South Bank Centre l'été dernier, bien qu'ils aient également donné une série de concerts au Royaume-Uni plus tôt cette année. On retrouve ici Manic Street Preachers dans une reprise de The, emmené à l'époque par Matt Johnson, morceau de 1983 que j'affectionne tout particulièrement et les Anglais se l'approprient à merveille. This is the day. 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

Skonk, à l'instant Genesis, le fameux groupe de rock progressif britannique paru en 1976, donc il y a déjà un demi-siècle, sur l'album A Trick of the Tail. Avec la mort du DJ Kavinsky, la French Touch perd une de ses figures marquantes, soulignait Le Monde cette semaine. Après avoir joué l'acteur dans les premiers films de Quentin Dupieux, le musicien avait vu sa carrière décoller en 2011. C'était notamment grâce à son tube Night Call, popularisé par le film Drive. Il a été retrouvé mort à son domicile parisien. Ses synthétiseurs lancinants resteront à jamais associés aux escapades nocturnes du personnage de Ryan Gosling au volant de sa Chevrolet Malibu. Kavinsky, de son vrai nom Vincent Bellorger, a été retrouvé mort mardi 28 juillet à son domicile parisien, 15 ans après la mort accidentelle de son ami DJ Mehdi et 7 ans après celle de Philippe Zdar, membre du duo Cassius. On peut dire que le mouvement de la French Touch est très endeuillé cette fois-ci. Il perd de nouveau une de ses figures. L'artiste aurait fêté ses 51 ans ce 31 juillet, c'est-à-dire demain.

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2: Compositeur, musicien, peintre, dessinateur, inspiré entre autres en 2021 par Frank Zappa, Björk, Gong, Bartok ou Shellac, mais aussi par la techno minimale, très éclectique, il était un ex-élève d'ethnomusicologie et chanteur dans un chœur polyphonique italien, sans oublier une formation hardcore et pour être complet, réalisateur à France Inter et un personnage qui fut un collaborateur précieux pour moi à RFI. Son avatar, c'est sa petite marionnette, sa carte d'identité artistique, c'est d'abord un dessin qui a pris vie. Bonsoir Esteban. Stéphane Le Guenec, alias Esteban Van Der Guy.
3: Bonsoir Monsieur Pilot, merci pour l'invitation.
2: Merci d'être là. Ouais. Tu nous présentes ce soir ton EP Minimal Vitum, le Minimal Vitum, enfin 140 BPM cardio, répétitif mais pas trop, aimes-tu à dire. Tu peux développer ?
3: Oui, répétitif mais pas trop parce que c'est de la musique électronique qui a pour seul objectif de faire remuer un petit peu, quoi, de danser un petit peu dessus. Et c'est vrai que je me suis autorisé pour la première fois, enfin autorisé c'est un bien grand mot, mais je me suis dit que je voulais faire un truc un petit peu plus centré, vraiment électronique, trouver un seul thème, le développer et faire de la musique de danse. Donc en fait les codes sont très basiques et voilà, je me suis tenu à ça avec toujours les mêmes petits synthés. J'ai fait des superpositions de thèmes toujours et puis avec un système répétitif, mais bon c'est pas toujours facile de faire quelque chose de répétitif et attachant, de simple et agréable, quoi. Enfin, agréable, non, c'est peut-être pas le mot, mais de simple et dynamique et distrayant.
2: Quatre titres de techno minimal d'inspiration années 90 par défaut, notes-tu. Pourquoi par défaut ?
3: Bah, par défaut, parce que je suis une vieille personne. Je suis une personne qui a connu les années 90 pour aller courir dans les bois et sauter sur de la musique binaire. Donc, je pense que c'est resté un peu dans mes veines. Et ce qui m'a été contredit d'ailleurs, parce qu'en fait, on me dit que ça fait pas forcément techno des années 90, que ce serait même un petit peu trop chargé pour de la musique minimale, que ce serait un petit peu à tendance cinématographique. Tout me va, j'en suis ravi. Moi, tant que vous prenez du plaisir à écouter ça, c'est parfait. Mais je pense qu'il y a quand même ce petit reste de transcorps qui a dû traverser les temps.
2: Comment décrirais-tu les années 90 musicalement ?
3: Ah bah pour moi, ça a été la découverte années 90. Alors moi, j'étais en fac de musicologie et j'étais en train de découvrir les musiques traditionnelles italiennes, les chants italiens traditionnels polyphoniques des îles et du sud, donc de la musique de tradition orale. Et en même temps, je découvrais la techno par des profs qui étaient en musicologie, enfin, les profs de musicologie m'ont montré les outils avec lesquels on faisait de la techno, c'est-à-dire les sampleurs. J'étais en pleine découverte de ces trucs-là. Et en fait, j'ai très vite fait le lien entre ces deux choses qui m'ont complètement happé, c'était la trance.
2: Voici Minimum 3, Esteban Van Der Guy dans Rock Alecchia sur Côte Sud FM.

0: Sur Côte-Sud FM dans Rocalecia, Esteban Van Der Guy, minimum 3. La mode, c'est important pour lui, mais personne ne le croit. Après un premier EP House Berlin en 2018, EP Electronica composé à Berlin, suivi des EP Le Combat Ordinaire, Ordinary Fight Part 1 en 2022 et Ordinary Fight Part 2 en 2024. Voici le tout dernier, Minimal Vitum. La minimal, c'est encore des traces de Berlin, constates-tu. Pourquoi ?
1: Eh ben, je suis parti vivre à Berlin avec ma petite famille en 2015, entre 2015 et 2017. Et en fait, ça a été une période où je me suis remis à la musique. Une période où j'ai vraiment lâché une petite... où ça a bien patiné pendant une petite dizaine d'années. Et ça a été Berlin, ça a été le redéclencheur pour refaire me replonger dans les machines, me replonger dans la composition assistée par ordinateur et composition assistée par ordinateur. Voilà, on retombe dans un autre siècle, n'est-ce pas ? Et Berlin a ses traces, a gardé des fortes, pas des cicatrices, a gardé de la techno fait vraiment partie de cette ville. C'est même devenu un lieu de villégiature pour le week-end pour aller danser sur de la musique binaire. Mais voilà, la techno est hyper présente à Berlin. J'adore la techno allemande et berlinoise qui est assez froide et qui a commencé dans les années 90 aussi, quoi. Donc voilà.
0: Une fabrication traditionnelle avec de l'analogique dedans, de la trance, du psychédélisme et une forte volonté de nous faire danser comme des possédés, précises-tu. Quel est ton rapport à la danse, Esteban ?
1: Ah, moi, je danse tout seul, hein, tout seul devant mes machines. Hein. Je suis un garçon timide, hein, je suis pudique. Donc, mon rapport à la danse, j'aime imaginer que les gens entendent ma musique en pouvant pas s'empêcher de faire un petit pas de danse. Ça m'excite un peu.
0: Côté analogique, qu'as-tu utilisé ?
1: Alors, côté analogique, j'aime beaucoup mes vieux synthés qui sont un peu fatigués, où de temps en temps, il faut leur taper sur la tête pour qu'ils chauffent. Ils n'ont jamais le même son d'une heure à une autre, donc ça, c'est assez marrant. Mais j'ai un vieux SH-09 qui est mon fidèle compagnon avec lequel je fais beaucoup de lignes de basse. Enfin, on peut même faire plein de trucs. On peut faire des pieds de grosses caisses. Enfin, on peut. Il y a vraiment un principe de création qui est assez rigolo avec ça. Et puis des petits. Monsieur Pilot, vous voulez connaître les marques de mes synthétiseurs ?
0: Oh non non. Enfin, peut-être pour les spécialistes, alors ça leur parlera. Mais...
1: J'ai le CS01 qui était un des premiers synthés électroniques modulaires qui était donné avec le DX7 dans les années 80.
0: Ah, le DX7, voilà. Bien sûr. Qu'est-ce qui te séduit à travers la trance ?
1: Très bonne question. De se déconnecter de tout ce monde avec un langage qu'on connaît bien, de fait de mots et de phrases et de c'est une déconnexion. Je sais pas. Ça nous coupe du monde. Ça nous propulse dans un autre univers. C'est quelque chose qui est temporellement à l'arrêt tout en avançant tout le temps sur une sorte de circuits parallèles à la vraie vie.
0: Qu'aimes-tu dans le psychédélisme ?
1: Ah, le psychédélisme, les drogues, bien sûr. Non, pardon. Non, non, il ne faut pas prendre de drogue, c'est interdit. Surtout pas, chers auditeurs, ne vous me prenez pas. Non, non, le psychédélisme, dans le même sens que la transe, c'est... Le psychédélisme fait partie de la transe pour moi, et c'est quelque chose qui... C'est un prolongement de Et ça amplifie encore plus la transe pour moi.
0: Voici Minimum 4. Esteban Van Der Guy est aujourd'hui dans Rocalecia sur Côte-Sud FM.

0: Minimum 4, Esteban Vandergui dans Rockalecia sur Côte Sud FM. Je le disais, il était influencé par Frank Zappa, Björk, Gong, Bartok ou Sheila, mais aussi par la techno minimale, à la fois ancien élève d'ethnomusicologie et chanteur dans un chœur polyphonique italien et dans un groupe d'hardcore. Voici Esteban Vandergui, spécialiste des grands écarts artistiques, dont la créativité s'exprime aussi bien en musique qu'à travers le dessin et la peinture. Un nouvel EP donc, que tu nous présentes, qu'on découvre là depuis un petit moment, entièrement autoproduit, qui revient à l'os de la musique électronique, c'est-à-dire?
1: Bah, l'os, en fait, c'était tout ce que tu as dit est tout à fait vrai, hein. Toutes ces musiques m'ont construit et du coup, ça m'a un petit peu perdu aussi, hein, parce que ça va effectivement dans tous les sens. Donc, comme j'aime bien faire un peu tout à moitié, bah, j'ai tout fait à moitié. Voilà. Et là, je me suis dit, je vais faire quelque chose d'entier, c'est-à-dire motorisé. C'est comme si je m'étais dit pendant des années que la techno. Bon, ceci dit, la trance, c'est compliqué à faire. Hein. C'est pas évident de faire quelque chose, comme je disais au début, de simple, répétitif et qui reste captivant. Et là, je me suis dit, bon, stop, on garde le même mode opératoire, on ne lâche pas et on s'arrête à ce qui est l'os de la musique, c'est-à-dire un thème, enfin, en tout cas, l'os de la musique dans la techno, dans cette techno minimale, c'est un pied, un charlet et puis un thème. Et avec ça, on devrait se débrouiller pour faire un morceau de 5-6 minutes. Voilà.
0: Le tout confectionné dans une cave parisienne, tu nous l'as décrit?
1: Faudrait que je passe l'aspirateur.
0: Ah
1: Ouais, il y en a un peu partout. Il y a des faux vinyles. Ce que j'aime, c'est un petit centre de fabrication. Voilà. C'est comme une manufacture de contrebande à but non lucratif.
0: J'ai cru comprendre que tu étais entouré de vieux synthés et sampleurs cheap et moins cheap et un indispensable ampli guitare à lampe, alors qu'il n'y a pas de guitare dans ces titres. Explication?
1: Exactement, bah parce qu'en fait, toutes les rythmiques et toutes les rythmiques et tous les synthés, je les ai repassés dans l'ampli guitare et pour les enregistrer, pour remettre un coup de saturation, de salle et de chaleur dans toute cette électronique. C'est clair ce que je viens de dire ou c'est pas très
0: Non,
1: clair?
0: non, c'est très très explicite. À côté de ça, Esteban Vandergui, tu joues beaucoup de guitare et tu chantes avec une petite guitare classique. Tu reprends tes morceaux électro-rock dans leur plus simple appareil. Ça repose les machines, racontes-tu. Et qu'est-ce que cela t'apporte?
1: Eh ben, en toute prétention, ça me permet de voir que certains de mes titres, dans leur plus simple appareil, tiennent le coup. Alors, ça ne veut pas dire que je joue bien de la guitare, très bien de la guitare, ou je chante très bien, mais ça veut dire que les compositions tiennent bien et ont traversé le temps. Parce qu'en fait, il n'y a qu'un seul truc qui parle, c'est le temps. Si une chanson, on la rejoue à la guitare 15 ans plus tard et qu'elle tient le choc. Après, on change deux, trois petites choses, trois petites harmonies, deux, trois placements de voix en fonction de ce qu'on a appris entre-temps. Mais concrètement, ça veut dire que c'est une réussite. Voilà. Et en ce moment, je suis pas mal revenu sur ma petite six cordes en chantonnant avec mes petites cordes de vocale.
0: Julien Baril, à qui l'on doit le mixage, est compositeur et multi-instrumentiste. Pourquoi lui?
1: Parce que c'est un vieux camarade avec qui on a travaillé, on avait fait plein de démos il y a plusieurs années et il fait beaucoup de musique à l'image. Alors lui, il est rigolo parce qu'il sort de conservatoire, il est très méticuleux, très carré, machin. Moi, je travaille un peu comme un sagouin, c'est un peu sale, ça déborde de partout et il semblerait que ça lui plaît. Et en fait, du coup, il n'a pas que fait un boulot d'ingénieur du son dessus, il a aussi eu un petit côté réalisateur. Il y a certains titres qu'on a vraiment explosé tous les deux, pour revoir la structure, recasser des choses, et il m'amène son côté aiguisé comme une lame. Voilà, il aiguise un petit peu mes saturations et mes débordements.
0: Alors, j'incite les auditeurs à aller voir son cursus, sa biographie sur le net. Il faut dire qu'il a travaillé pour le cinéma, il a travaillé également pour la publicité. Si tu devais créer toi-même un slogan publicitaire pour vendre, entre guillemets, ton projet, quel serait-il?
1: Le minimum vital pour le maximum de décibels.
0: Ah,
1: C'est
0: c'est
1: un
0: bien
1: peu old
0: ça.
1: school, mais
0: Ah, c'est
1: bon,
0: bien.
1: ça se défend,
0: Ça se
1: hein.
0: défend.
1: Viens d'écouter ce que je fais.
0: Parallèlement, Julien Baril est musicien de scène. Il accompagne des artistes en tournée, notamment la chanteuse Berry ainsi que Joseph Danvers. Envisages-tu la scène? Si oui, de quelle manière? J'ai cru comprendre que ta tournée imaginaire est prête depuis très longtemps.
1: Ah ouais. Ah ouais. C'est presque pas la peine de la faire. Parce que je suis sûr que ce serait une réussite. Donc, il est jamais trop tard, hein. Mais pour l'instant, c'est pas d'actualité. Si vous voulez venir me voir chanter en direct, il faut venir dans ma cave.
0: On aura l'adresse à la fin.
1: Voilà, exactement.
0: Il n'y a pas de texte, ce sont des instrumentaux. C'est juste le minimal vitum et le minimum au maximum. C'est vital pour mourir sur le dance floor, constate-tu. L'ambition n'est pas plus grande que ça, mais que racontent quand même ces quatre morceaux?
1: Oh là là, qu'est-ce qu'il raconte? Bah justement, je pense que malgré tout, ils sont, enfin, malgré tout, rien du tout, ils sont assez cinématographiques en fait. J'ai l'impression que ça irait bien à l'image. Et j'ai l'impression qu'ils racontent plus que de la minimale. C'est ce que peuvent me reprocher des experts en minimale. Je sais pas, ça a été un moment électronique très agréable et très simple. Comme si ça sortait de moi de façon comme un soulagement. Non, je vais pas parler comme Philippe Catherine, mais oui, c'est sorti comme quelque chose de très organique, alors que c'est tout électronique. Voilà.
0: Le mastering est signé par Almeraida 135 du groupe 135 que tu nous conseilles vivement. Pour quelle raison?
1: Ah, un 3-5, hein. Un 3-5,
0: 1-3-5,
1: hein,
0: pardon.
1: c'est le collectif de mon neveu qui. Qui a eu son petit moment de gloire en sortant un ou deux titres ces derniers 12 mois. Ils ont tous des fonctions, ils font du graphisme, ils posent, ils font du rap, ils font des sons, ils font plein de choses. Et mon neveu fait du mastering. Je lui ai confié donc mes morceaux et il les a masterisés avec brio.
0: Traduction du mastering.
1: Alors le mastering, c'est une fois qu'on a fini toute la musique, qu'on a tout bien mélangé les instruments, qu'on les entend tous bien, bien, bien, bien, on met un petit coup de vernis à la fin. Et le petit vernis, on choisit un vernis mat, un vernis brillant, un vernis un peu sombre, un vernis un peu clair. Voilà. Et là, ça fait ressortir le bibelot, quoi.
0: Minimum 2 est masterisé par le fameux Alex Goffer. Que représente Alex Goffer pour toi?
1: Oh, bah c'est un papa musical. Ah, il a fait partie de la French Touch. Et que j'ai pris de plein fouet, comme beaucoup de nos congénères. Et voilà, je me suis fait un petit plaisir, hein. Voilà. Bon, je suis autoproduit. Je vous cache pas que le vernis était un peu cher, mais bon, je suis bien content. Un beau vernis.
0: Franck Zappa, que tu apprécies, confiait à une époque, j'ai commencé à écrire de la musique classique à 14 ans et la musique rock à mes 20 ans. Et toi, quand as-tu débuté l'écriture musicale, Esteban?
1: Oh là là, j'ai commencé l'écriture musicale très tardivement à partir de la musicologie, quand j'ai compris que faire un BTS force de vente n'était pas forcément ma voie. Et à ce moment-là, bah ouais, non, c'était un peu tardivement. Aux alentours de 18-20 ans, je me suis mis d'abord à la musique. Ah non, mais c'est pas vrai, j'ai commencé la guitare à 5 ans, mais à 6 ans, j'ai arrêté parce que j'ai compris qu'il y avait du travail. Donc, comme j'étais un peu feignant, j'ai arrêté, puis j'ai repris plus tard. Et entre-temps, l'électronique s'est insérée.
0: Un mot sur Silbert, ton maître qui a atteint le nirvana, comme il disait, avec qui tu t'es bien marré et que tu n'es pas prêt d'oublier.
1: Paix et son âme. Ah, Silbert, bah oui, c'est mon maître à penser. Il est. Oh là là, on pourrait faire. Tu sais, Pilon, on pourrait faire une émission à épisode sur ce monsieur. Non, non, il était incroyable. C'est quelqu'un qui a commencé à dessiner sur ordinateur dans les années 80. Très très cultivés, qui connaissent énormément l'art africain. Ah, ça m'échappe. Bon, bref, qui était spécialisé dans l'art déco, pardon, dans les livres illustrés art déco, et qui était passionnant et avec qui on s'est fendu la poire. Et effectivement, il a décidé de, un peu vu, à 85-86 ans, il est en bonne santé, mais il a dit, j'en ai marre, c'est un peu compliqué, j'ai envie de mourir. Et bah, du coup, quand on est en bonne santé pour mourir, ça met un peu de temps. Donc, on a eu le temps de se dire au revoir à peu près 200 fois en rigolant comme des baleines. Donc, c'était assez agréable. On a passé de très bons moments ensemble.
0: Qu'aimes-tu chez Calvin, cet enfant imaginatif de 6 ans, et Hobbes, son tigre en plus sarcastique créé par Bill Watterson?
1: Bah, c'est le côté Esteban Van Der Guy, pour moi, c'est mon petit animal de compagnie, quoi. C'est vraiment. Ce dessin, il me suit. Je me le suis même fait tatouer. Je ne pouvais pas faire autrement. Qu'est-ce que tu voulais que je fasse avec? Il me suit depuis 30 ans. Donc, je ne sais pas ce qu'il fout là. Il continue, je m'en lasse pas. Et je le mets dans plein de cadres différents. Je peux le retrouver chez les Égyptiens. Vous pouvez voir même une sorte d'œuvre qui est en Hollande, qui ressemble à son ancêtre. Je vous l'enverrai si vous voulez le mettre sur site. Je te ferai un lien.
0: Ah,
1: Voilà,
0: avec plaisir.
1: c'est incroyable. On a l'impression que je pense que j'ai eu une autre vie avec ce personnage. Et il y en aura d'autres.
0: Je rappelle l'intitulé de ton nouvel EP, Minimal Vitum. Alors, de ces trois citations à base du terme minimum, laquelle, lesquelles pourrais-tu reprendre à ton compte ou pas? Il n'y a aucune obligation, Esteban, bien sûr. Après le salaire minimum, pourquoi ne pas instituer une rémunération maximum, Jean-François Kahn? Ou bien je n'ai jamais compris la musique, elle me semble le maximum de bruit pour communiquer le minimum d'informations, Quentin Crisp, ou enfin l'élégance, le maximum d'intensité dans le minimum d'effet, Pascal Bruckner.
1: Le minimum, redis-moi, Bruckner.
0: L'élégance, le maximum d'intensité dans le minimum d'effet, Pascal Bruckner.
1: Ah, c'est pas mal ça.
0: Ouais, tu prends celle-là?
1: C'est poétique. Ouais, c'est joli ça. Ouais.
0: Merci infiniment, Esteban Van Der Guy.
1: Merci Alain Pilot, c'est un réel plaisir. Merci à tous les auditeurs.
0: On se quitte avec minimum 1. Tu le dis 1 ou 1?
1: Minimum 1, minimum 1 à New York.
0: Ou on nous écoute sur codesudfm.fr.
1: Bah
0: Et
1: évidemment.
0: juste après 21h, la touche française sur la radio qu'on aime, Code Sud FM, que vous soyez ici ou là-bas. Salut!

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2: Merci d'écouter Côte Sud FM. Je vous rappelle notre adresse pour un courriel. Si vous voulez réagir et commenter pour les émissions, n'hésitez pas à le faire. C'est à Côte Sud FM 90.3, @gmail.com. On attend vos réactions, évidemment, les plus nombreuses. N'oubliez pas la matinale demain. Elle sera réalisée depuis 9h en direct du marché de Tos. Et puis nous, on se retrouve la semaine prochaine en compagnie d'une nouvelle invitée. Elle s'appelle Mademoiselle Martine. J'espère que vous passez une très bonne soirée et un bel été avec Côte-Sud FM, évidemment, qui ne ferme pas, qui sera toujours présente dans vos récepteurs, que ce soit sur côtesudfm.fr ou 90.3 dans les Landes et une partie du Pays Basque, évidemment, où on écoute Côte-Sud FM. Je vous souhaite une très très belle soirée. Dans quelques instants, vous avez droit au retour de la touche française sur Côte-Sud FM. À la semaine prochaine. Passez une très bonne soirée. Salut à toutes et à tous.
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